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2: C'est bon, coupure. On est en direct, c'est sûr. Oui, je pense. Oui, nous sommes en direct. Eh bien, bienvenue sur Radio Aria en ce lundi 14 septembre. Radio Aria 99.6 et également internet radio-aria.fr. Bah, ça me permet de dire que c'est Hugues aujourd'hui qui a la technique et qui remplace Fabien qui a pris quelques jours de congé et il faut qu'il se remette à l'utilisation des boutons. Hugues, mais bon, voilà, je suis sûr qu'on nous entend à l'antenne. Enfin, j'espère qu'on nous entend à l'antenne. Bonjour Hugues. Et également bonjour Dom qui m'accompagne aujourd'hui pour cette matinale. Vous nous excuserez par avance si parfois il y a quelques petits problèmes. Il faut que se remettre dans le bain pour notre remplaçant technicien.
3: Alors bonjour Hugues. Et bonjour à toutes et à tous.
2: Voilà, Dom, t'as ton micro qui est coupé en plus, c'est bon. Ça y est, il est mis, c'est bon. Voilà, alors, nous avons une invitée pour cette matinale que je vais présenter quelques instants. Elle sera peut-être accompagnée par un autre invité que nous attendons, qui a peut-être un peu de retard. On verra bien, mais de toute façon, elle est là et c'est essentiellement avec elle que nous allons discuter du sujet qui nous intéresse ce matin. Et ensuite, il y aura la revue de presse et la météo avec Dom, avec les journaux du week-end complet, samedi, dimanche, lundi. Donc, il y a une revue de presse assez conséquente. Et puis, dans le temps qui nous restera, on reviendra comme d'habitude sur quelques dates anniversaires d'un 14 septembre. Et puis, nous terminerons par l'annonce des programmes de notre radio pour ce lundi. Nous accueillons à notre micro Caroline Curé. Bonjour Caroline.
4: Bonjour madame. Bonjour, merci pour l'invitation.
2: Alors Caroline qui est, je ne sais pas si on dit gérante, exploitante, gérante de l'écurie Les Crins du PIO à Chénières. Alors c'est une écurie qui a été montée tout récemment, il y a quelques mois en arrière. Mais avant tout, vous allez nous expliquer un petit peu comment est venue cette idée et d'où vient votre passion du cheval.
4: Oula.
2: Des chevaux, pardon. On va pas d'un seul, on va parler
4: va
2: des chevaux.
4: On va remonter loin, hein, si on part de la passion faut remonter. Du cheval.
2: Allons-y, allons-y.
4: Non, on va faire un peu plus court. C'est le 1er juillet 2025 que j'ai monté cette écurie. Voilà, on a eu les premiers clients l'année dernière. Donc, c'est un rêve depuis toute petite. Passionnée de
2: vous voyez
4: chevaux, voilà. Bah oui, je vais répondre à votre question. Mais voilà, après mes parents, surtout mon papa, ils m'avaient déconseillé de vouloir faire de mon métier la passion. Et ben voilà, finalement, je l'ai pas écouté, mais il m'a porté quand même dans ce projet-là, puisque ce sont sur des terres familiales que j'ai pu acheter il y a 6 ans de ça. Et on part de rien, de terres brutes, agricoles, donc sur les terres de Chénières en majorité, avec Villers-la-Montagne, Lex, hein, il y a des terres à droite à gauche, environ 10 hectares, qui me permettent vraiment d'avoir des points de vue très sympas pour des projets qu'on va un peu évoquer tout à l'heure, un peu plus tard dans la discussion. Et cette passion-là, des chevaux et de la nature, c'était vraiment cette source-là qui a fait naître Les Crins du PIO. Donc un petit jeu de mots, Les Crins, L-E-S-C-R-I-N-S, pour la crinière, voilà, Les Crins au pluriel. Et Les Crins, L-apostrophe, comme une petite boîte cocooning, puisque un projet à moyen terme sera de proposer des gîtes insolites pour pouvoir se déconnecter du superficiel et de notre vie à 100 à l'heure dans cet écrin de nature à la campagne, dans le PIO.
2: Vous êtes cavalière, bien entendu, diplômée d'un brevet en équitation éthologique. Alors expliquez-nous un peu ce qu'est l'équitation éthologique.
4: Voilà, alors le terme anglais c'est horsemanship. Souvent on parle de Robert Redford pour le parallèle avec la relation homme-cheval, voilà. Et donc on murmure à l'oreille des chevaux, on murmure aussi à l'oreille des humains, parce que c'est ce qui fait aussi beaucoup dans le film. Et c'est ce lien-là que je souhaitais créer, en plus de l'environnement pris en compte, donc les sols, la nature, la faune, la flore locale, puisque je tiens à ce que tout ce petit monde soit en harmonie, donc les humains, les animaux et la nature, donc
2: d'accord.
4: Au crin du PIO.
2: Très bien. Alors, cette écurie, les crins du PIO, vous l'avez montée, comme vous l'avez dit, vous l'avez créée et installée en 2015, il y a donc maintenant...
4: 2025,
2: pardon. Il y a donc un an à peu près, c'est ça. En fait, au départ, l'essentiel, c'est une espèce de pension de famille pour chevaux, c'est ça?
4: Tout à fait. Mmh. La particularité, c'est que le cheval vit en semi-liberté, c'est-à-dire qu'on va respecter ses fondamentaux. On parle des trois F, donc « friend »,« forage » et « free ». Donc, le fourrage à volonté...
2: On précise pour les voilà. auditeurs. En plus, je l'ai sous les yeux parce que mon anglais est très, très lointain. Amis, nourriture et liberté.
4: C'est ça. Voilà. Donc, en fait, il gère son quotidien sans l'intervention de l'homme direct. Donc, voilà, il vit sa vie avec ses copains. Il mange à volonté, comme il le souhaite. Et puis, il a la liberté de mouvement parce qu'un cheval, il doit pouvoir... être libre pour pouvoir garder une bonne forme, une bonne santé générale.
2: D'accord. Donc, ce sont des propriétaires de chevaux qui viennent les mettre dans votre écurie pour être en pension. Alors, c'est des pensions qui durent combien de temps? C'est quelques mois, c'est toute l'année. Comment tout ça s'organise?
4: De temps en temps, j'en ai en court séjour pour des personnes qui souhaitent améliorer la relation entre le chevalet ou tout simplement de mettre leur cheval en vacances ou eux-mêmes prendre des vacances et un peu de recul. Mais sinon, principalement, ce sont des chevaux en CDI, on va dire, longue durée.
2: D'accord.
4: Et été comme hiver. Donc, les chevaux, ils gardent le même rythme.
2: D'accord. Vous avez environ 18 chevaux actuellement, à peu près, dans la pension.
4: Ça serait l'objectif pour le moment.
2: Dans l'écurie pension.
4: Une dizaine.
2: D'accord.
4: Et l'objectif
2: c'est
4: serait...
2: d'arriver à 18.
4: Tout à fait. On essaie de rester quand même dans un microcosme familial pour éviter qu'il y ait trop de chevaux par hectare, et puis qu'on reste vraiment dans une ambiance cocooning, familiale et respectueuse.
2: Les chevaux qui sont en pension, vous vous en occupez toute seule ou les propriétaires viennent aussi les mettre en pension? En toute logique, ils vous laissent le
4: tu la gardienne.
2: Vous faites le travail vous gérez l'ensemble du cheval, vous le sortez, vous le promenez, vous le nourrissez, vous le nettoyez, etc. C'est vous qui le faites. Les propriétaires ne reviennent plus après ou alors ils viennent?
4: Si, le but c'est justement de garder une dynamique entre les propriétaires et leur cheval, et puis avec moi aussi également, qui leur propose des cours, des stages. D'ailleurs, dans quelques semaines, on va organiser un stage d'équifile et de mountain trail pour vraiment favoriser le lien cheval-cavalier, donc principalement à pied. Donc c'est pour tout niveau. On a aussi des chevaux qui n'ont que quelques mois, d'autres qui ont plus de 25 ans. Donc on a vraiment le souhait de garder le lien et de garder une dynamique entre le cavalier et son cheval, peu importe son âge. Enfin, ni l'âge du cavalier, parce qu'on a aussi des enfants, et l'âge du cheval.
2: D'accord. Alors, outre cette pension, si vous avez quelque chose d'autre à ajouter sur la pension, vous pourrez rajouter, bien entendu. Il y a également, vous développez une activité d'équi-coaching. Enfin, en tout cas, vous souhaitez vous orienter vers cette activité. Alors, en quoi ça consiste?
4: Alors, l'équi-coaching, on va avoir comme partenaire le cheval, qu'on dit souvent qu'il est le miroir de l'âme. Et grâce à ce cheval que j'ai appris à lire, parce qu'on parlait du diplôme en équitation éthologique, ça s'appelle un BFEE, donc c'est un brevet fédéral qui est accordé par la Fédération française d'équitation et qui permet vraiment de... C'est être comportementaliste équin, en fait. Et grâce à ces acquis, à ces formations que j'ai suivies, entre autres, on arrive à lire le cheval. Et le cheval, qui est quand même une éponge à émotions, il va m'indiquer, en fonction des interactions des personnes avec lui, si elles sont stressées, si elles sont énervées, si elles sont congruentes, en fait. Si leur oui postural, le oui qu'elles prononcent avec leurs paroles. Et ben voilà, le cheval est quand même en action directe, il vit dans l'instant présent, et il ne ment pas, surtout il ne juge pas non plus, en fonction d'un cavalier qui soit en costard-cravate ou en guenille, a aucun problème, donc lui, il s'intéresse juste à la véracité des émotions, et voilà, je lis à travers ces indications les choses qu'on va suivre entre le cavalier et le cheval. Ça peut être le leadership, la cohésion d'équipe quand ils sont plusieurs, comment avoir une bonne posture, comment gérer les conflits également, parce que les exercices que je vais proposer vont pas forcément être simples. Donc bah, les gens, selon leur caractère, leur tempérament, soit ils vont sortir de leur gond, soit ils vont rentrer dans un état de mutisme. Donc avec tout un plan et un programme, on va pouvoir améliorer aussi pas mal de choses chez l'humain grâce au partenaire cheval.
2: Donc là, il s'agit plus de murmurer à l'oreille des humains que de murmurer à l'oreille des chevaux.
4: Exactement.
2: C'est bien ça. Alors justement, comment vous avez déjà démarré cette activité? C'est déjà en cours?
4: Oui, j'ai eu quelques séances au sein des Crins du PIO, mais en fait, je suis professionnelle dans l'équicoaching depuis un moment. J'ai travaillé au Haras de la Sens dans les Yvelines et j'étais responsable justement des stages grand public et de l'équicoaching avec les entreprises principalement.
2: Alors justement, est-ce que les entreprises viennent vers ce genre de formation, enfin, est-ce que c'est courant, est-ce que vraiment il y a de la demande? On sait que parfois les entreprises développent des activités dans leurs locaux pour enlever le stress, enfin faire du sport, etc. Mais est-ce qu'il y a vraiment une demande précise qui est en train de se développer, qui se développe depuis quelque temps sur l'équicoaching?
4: Alors oui, ça existe. Moi, je suis dedans, donc je la vois réelle et quand même assez dynamique. Mais effectivement, quand on prend les entreprises au PIO, je pense que c'est pas courant, d'après ce que j'ai observé, et c'est ça que j'aimerais développer et faire valoir, oui.
2: En l'orientant un peu vers le Luxembourg aussi.
4: Oui, oui, c'est vrai.
2: Par la force des choses, obligatoirement. Ouais. Et les particuliers aussi.
4: Oui, c'est adressé à tout le monde. Ça peut être des petits bugs, on va dire, de communication dans la famille. Ça peut être dans une entreprise, comme on l'a parlé, ou tout simplement par rapport à soi-même, des personnes qui se sentent mal à l'aise pour communiquer en groupe, ou tout simplement même mode dépression. Justement, je vais faire un petit parallèle avec le village citoyen, le 6 octobre, là, sur Lons-la-Ville, à la maison de la formation. Je vais présenter des ateliers d'équicoaching, alors sans cheval, évidemment, parce que ça sera dans un stand dans les locaux, mais pour pouvoir proposer à partir de 2027, quand j'aurai le manège et le toit, pour pouvoir proposer ça.
2: On va en parler dans quelques instants.
4: Sous tous les angles et sous toutes les conditions météorologiques. Et voilà, la santé mentale est très importante aussi. Je crois que c'était la cause nationale de l'année dernière, il me semble, ou 2026, je ne sais même plus. Et bah, le cheval est quand même un super pivot et en tout cas un beau communicant aussi pour aider les gens, même sans mon intervention, juste dans l'alchimie humain-cheval. Et souvent, les gens se délient physiquement et puis commencent à parler un peu d'eux. Et puis, de fil en aiguille, ben, y a quand même beaucoup de choses positives qui en découlent.
2: Comment réagissent les chevaux quand ils se retrouvent face à ces humains qui viennent en coaching? Quelle est leur relation? Est-ce que vraiment le cheval apporte quelque chose assez rapidement au coach et à la personne qui est coachée?
4: Mais complètement, surtout que souvent ça se passe en liberté, hein. Les premières approches que je propose, ça va se dérouler dans un espace assez réduit, environ dans un rond de 18 mètres de diamètre. Et ce qui se passe, c'est que ben il y a quand même une posture que le cheval amorce, et même une grosse présence, et des fois ça peut aussi perturber les humains. Et bah, rien que ça, on voit déjà la personne soit à l'aise, soit en retrait, ou soit complètement en admiration devant l'animal. Donc il se passe déjà un lien. Et puis, sachant aussi que de manière inconsciente, on a les pulsations qui se mettent en harmonie. Après, si justement le cavalier, enfin pas le cavalier en l'occurrence, c'est la personne avec le cheval est un peu stressée, les battements du cœur augmentent, le cheval le ressent tout de suite. On a aussi le souffle qui se met en accord ou pas, justement. C'est ça qui permet d'avoir déjà une relation ou en tout cas un début de communication.
2: D'accord. Vous voyez encore un petit peu plus loin, vous venez de l'évoquer rapidement, avec un développement des crins du PIO. Il est évoqué aussi peut-être des prestations de réflexologie, de massage, etc. Est-ce que vous pouvez nous parler un petit peu de l'avenir de l'écurie?
4: Très bien, oui. Au niveau des ateliers, donc que ce soit en santé mentale ou en équi-coaching, on sait bien qu'on est un mental, un corps et un esprit. Ce qui est important, c'est d'avoir un équilibre dans tout ça. Et le corps a aussi des réflexes de blocage. C'est pour ça aussi que toutes mes formations en hypnothérapie, PNL, qui ont complémenté vraiment mon expertise humaine, me permettent d'avoir des atouts pour créer et favoriser des déblocages. Mais il me manquait ces atouts physiques. Et des fois, avec des méthodes douces comme la réflexologie plantaire ou alors tout simplement les massages sonores avec les bols tibétains ou même les diapasons permettent, sans communication verbale, de refluidifier, on va dire, la communication dans le corps.
2: D'accord. Une question à laquelle je pense maintenant, on vient de traverser une période particulière de grosse chaleur, de canicules successives, 4 au total, si mes souvenirs sont bons, entre le mois de mai et le 5. Moi, alors, ouais. Mais en tout cas, une période. Comment réagit les chevaux durant cette période? Est-ce qu'ils ont eu un changement d'attitude? Est-ce qu'ils ont bien supporté ces canicules? Quelle a été la réaction de vos chevaux en pension?
4: Eh ben, étonnamment, beaucoup mieux que moi. Donc, je suis ravie de voir que ce que je leur propose comme cadre permette qu'ils se sentent bien physiquement malgré les grosses chaleurs. En revanche, pour toutes les activités qu'on propose avec les chevaux, c'était vraiment un temps mort puisque le bien-être équin est une de nos priorités. Et justement, quand on fait un parallèle avec les activités de randonnée et ce qu'on va voir tout à l'heure avec Monsieur Edouard Jacques, voilà, c'est, on va dire que c'est le bémol de cet été. Il a fait beau, certes, mais tellement chaud que ça nous a complètement arrêté dans notre dynamique de stage et d'activité. Mais bon, voilà, après, il faut faire très tôt le matin ou plus tard le soir. Et puis, ben, les gens le comprennent, puisque les gens qui viennent au crin du PIO, ce sont des gens qui mettent en priorité le bien-être de leur cheval. Donc, tout le monde comprend tout à fait qu'on a pu vraiment mettre un temps mort dans nos activités proposées.
2: Durant ce type de période très chaude, les chevaux, ils restent en boxe ou vous les mettez quand même en extérieur?
4: Ah ben nous, ils sont en extérieur, tout le temps, été comme hiver. Donc, ils ont des abris, évidemment. Mmh. Ils ont des zones ombragées avec des haies. Et ils gèrent leur envie de soleil, leur envie d'ombre et tout. Ils font leur vie.
2: D'accord. Alors, vous avez fait une rencontre avec la personne qui est arrivée dans notre studio et que nous saluons. Bonjour Edouard Jacques.
5: Bonjour Edouard.
2: Bonjour. Voilà. Vous avez fait une rencontre commune à l'occasion d'une activité de l'Office du Tourisme, si mes souvenirs sont bons. Et puis est venue une idée de faire une chevauchée, le Républicain Lorrain dit même fantastique, entre l'écrin du PIO à Chénière et le fort de Fermont. Alors, qui a eu cette idée sur les deux? Ou alors est-ce que ça s'est fait mutuellement, rien qu'en vous regardant ou en murmurant à l'oreille de chacun?
6: Tout ça s'est fait tout naturellement.
4: Oui, c'est vrai, je ne saurais même plus dire. Je saurais même plus dire. Non. Ouais.
2: D'accord. Alors ça s'est passé le 2 août dernier. On va déjà demander, puisque le départ se faisait de l'écurie à Chénière, on va demander à Caroline comment s'est organisée cette chevauchée, cette balade entre Chénière et le fort de Fermont.
4: Alors, comme c'était notre premier itinéraire touristique organisé, on a voulu que ça soit vraiment dans cet écrin. Donc, on a réservé ça exclusivement à nos cavaliers pensionnaires. Et j'ai déjà un peu quand même regardé avec mon cheval, la voiture, l'itinéraire pour le sécuriser entre donc Chénière et Fermont. Et après, pour ne pas faire aller-retour entre Fermont et Chénière. Et puis monsieur Édouard Jacques aussi a exploré certains chemins de Fermont jusqu'à Uny, un peu plus jusqu'à Chénière. Donc on a quand même travaillé en parallèle pour sécuriser les itinéraires, en tout cas le chemin qu'on allait utiliser et emprunter à cheval. Mais après, c'est ça, c'est la canicule. Mmh. Et on avait jusqu'à, je sais pas, 37 degrés annoncés ce jour-là, le 2 août. Et ce qui s'est passé, c'est que c'était soit annulé, soit trouver une alternative. Donc, ce que j'ai proposé à mes cavaliers, c'est de se lever très tôt le matin-là. Et donc, on a fait juste cette première partie entre Chénière et Fermont. Et donc, à Fermont, ils nous ont... Édouard, Jacques nous en parlera tout de suite après, avec son équipe de bénévoles merveilleuse qui nous a préparé des paddocks le temps que moi je puisse après faire les allers-retours avec le vent et la remorque, une fois arrivé à Fermont, que les chevaux puissent être rapatriés chez eux et puis puissent être tranquillement installés au crin du Payot, à l'ombre et pas en plein cagnard. Donc pendant ce temps-là, nous après, on a pu profiter du barbecue organisé, de la visite guidée au fort et puis surtout de la fraîcheur du site.
2: C'est une randonnée de 15 km quand même, si le Républicain Lorrain ne se trompe pas, c'est ça ?
4: C'est ça.
2: 15 km aller, mais pas 15 km retour.
4: Eh bien, c'est moi qui me suis tapé tous les kilomètres aller-retour en vent pour... Parce que j'avais que deux places dans le vent. Donc, mais sinon, c'est vrai que ça aurait été une petite trentaine de kilomètres sur la journée à cheval.
2: Alors, Édouard est venu nous présenter à ce même micro la semaine dernière, où il y a une dizaine de jours, on va dire, le programme est d'ailleurs même annuel maintenant, puisque le fort est ouvert, et notamment le musée, tout au long de l'année. Mais quel a été l'intérêt pour le président des Amis du Fort de Fermont et pour le Fort de Fermont de cette collaboration ?
6: Déjà une question d'image pour le fort de Fermont, entre nature, les animaux, avec tout ce qui apaise et qui contribue à faire en sorte que le site soit un site remarquable par tout ce qui l'environne, la biodiversité, la capacité à pouvoir reprendre des sentiers tranquillement, de manière bucolique, et puis la beauté des lieux. Enfin, entre les étangs de Juminel, le petit patrimoine qu'on peut voir autour de Balieu, ou ce qu'a laissé comme trace la bataille des frontières, ou encore l'ouvrage. En fait, il y a vraiment de quoi faire. C'est le plaisir des yeux. Et puis en même temps, dans le même esprit que l'accueil vélo, l'idée c'est on doit disposer aussi d'un potentiel touristique en matière d'accueil équestre, puisqu'on peut transporter des chevaux par exemple avec un van. On s'est dit que c'était tout naturel, et puis ensuite le crin du Payot se trouve entre deux ouvrages, la ligne Maginot, donc entre Ville-la-Montagne et Fermont, et l'idée c'est de faire un parcours équestre Maginot. Donc j'ai fait appel à l'agence d'urbanisme qui gentiment nous a créé une carte, une cartographie qui a le mérite d'exister et qui relate un peu l'histoire du territoire et en même temps tous les sites qu'on peut trouver autour de ce parcours équestre, qu'il a fallu baliser, qu'il a fallu organiser, qu'il a fallu reconnaître. Il y avait un travail de reconnaissance mutuelle, parce que chacun de nous, est-ce que ça va passer, comment ça va se passer, est-ce qu'on trouve un point d'eau, la fontaine du Nid, Juminel, parce qu'en fait ça s'organise pas comme ça, pour pouvoir disposer d'un potentiel à la durée, puis ensuite une espèce de roadbook pour savoir comment on s'organise lorsqu'on veut venir à cheval à Fermont. Et puis vous parliez des bénévoles, donc forcément les bénévoles se sont mobilisés, à la fois pour le barbecue, c'était le cas, pour la visite guidée, c'était le cas également, mais surtout pour, dans des délais très brefs, réaliser un parc à cheval pour sécuriser les chevaux, pour organiser un point d'eau, pour toutes les conditions d'accueil qui permettent que la journée se passe dans les meilleures conditions, et puis des journées qu'on espère bien évidemment voir renouvelées. On trouve désormais, puisqu'on a un nouveau site internet, vous évoquez le musée, alors le musée ne vous verra qu'à compter du 1er octobre tous les jours, tous les jours sauf le lundi. Et l'idée, c'est on a l'accueil vélo avec nos parcours cyclopédestres, c'est une vraie richesse pour le territoire, parce que si on est bon dans ce domaine, c'est plutôt à mettre en exergue, il n'y a pas de raison qu'on ne soit pas bon en matière d'accueil équestre. Encore faut-il le faire savoir que ça existe. Et puis, il y a les crins du Payot, mais il y a aussi d'autres centres équestres qui se situent un peu dans cet environnement. environnement du vélo avec nos parcours cyclopédestres. C'est une vraie richesse pour le territoire, parce que si on est bon dans ce domaine, c'est plutôt à mettre en exergue. Il n'y a pas de raison qu'on soit pas bon en matière d'accueil équestre. Encore faut-il le faire savoir que ça existe. Et puis, il y a l'écrin du PIO, mais il y a aussi d'autres centres équestres qui se situent un peu dans cet environnement où les chevaux avec leurs cavaliers

0: suffisamment. On attend des collectivités locales et territoriales qu'elles nous aident dans la reconnaissance de ce parcours. Voilà, enfin, il y a encore des petites améliorations, sans doute. De toute façon, on n'a jamais fini. Hein. Et bah, c'est dans cet esprit-là que c'est co-construit, j'allais dire, avec les bénévoles, avec nous-mêmes, et puis avec l'envie voilà, de voir arriver des chevaux. Alors, il y en a toujours eu qui sont arrivés de manière un peu disparate, un peu moins organisée, quoi. Donc, l'idée, c'était de le faire de manière voilà, plus structurée, en sécurité. C'est ça l'esprit. Parce que imaginons quelqu'un qui vient d'ailleurs, qui arrive avec un van avec des chevaux, qui a envie de faire une balade autour du bois de Beauvais ou que sais-je, comment il y va, où il y va, par quoi il commence, etc. Donc l'idée, c'est que, voilà. Alors déjà, il peut préparer son parcours en allant sur le site internet, en visualisant cette carte, en posant des questions, puisque on a un formulaire de contact, en nous téléphonant si c'est nécessaire pour que l'on puisse organiser des parcours équestres. Donc vous savez, hier, on avait des motos à trois roues. Alors,
1: d'accord.
0: Entre les chevaux, les motos à trois roues, les véhicules de collection, les camping-cars, en fait, on fait dans la palette la plus globale.
1: C'est un point supplémentaire pour le fort de Fermont, en tout cas.
0: Évidemment.
1: Cet aspect-là des choses.
0: Puis en même temps, j'avais une histoire avec les chevaux. Hein, mon papa accueillait des chevaux, faisait à peu près la même chose que vous, sans tout l'aspect, je vais dire, coaching, etc., mais puisqu'il accueille des chevaux. Et le cheval, c'est quelque chose qui me parle, puisque j'en ai fait très longtemps. Oui.
2: Et si je puis me permettre de rebondir sur l'histoire de Monsieur Jacques, c'est que je suis née à Longwy, en fait, et mon papa est du terroir. Donc, il est né à Beauvais, mon papa. Mmh. Et justement, ce lien-là, c'était assez fort de choisir le fort de Fermont, parce que Beauvais étant juste à côté. Donc, voilà, pour cette première chevauchée fantastique, eh ben, il m'a suivi, mon papa, comme en traversant de Chénières à Fermont. On a aussi un ouvrage, c'est l'Attirmont, et donc les grands-parents aussi, c'est ça,
0: respectif. Mon grand-père était à l'Attirmont.
1: Oui, oui, oui.
2: Et donc il y a une histoire commune, une vraie histoire avec un grand H.
1: On a bien compris. 15 kilomètres, ça a duré combien à peu près cette randonnée?
2: 2h30.
1: 2h30, très bien. Et un bel accueil en arrivant au fort, avec les bénévoles du fort qui vous ont bien accueilli. Et sans doute, vous découvriez vous-même le fort?
2: Alors non. Je l'avais, ça a bien évolué depuis, ça faisait une bonne dizaine d'années que j'étais pu retourner à Fermont.
1: Mais parmi les participantes, alors c'était que des femmes, semble-t-il, qui étaient...
2: Oui, pour le moment, nous avons
1: c'est très bien, parmi les participantes, il y en a qui vraiment découvraient le fort pour la première fois. Ouais.
2: Oui, tout à fait. Alors après, leur famille, les amis nous ont rejoints pour le barbecue. Donc, on était 25 personnes en gros. Donc, il y avait aussi des enfants. Les enfants ont fait une découverte fabuleuse. Et surtout, l'un des bénévoles, un des guides, il a fait sensation, a été hyper passionné. Et c'est ça aussi qu'on retrouve dans l'équipe de bénévoles, cette passion du fort et de l'histoire du pays haut.
1: Alors, c'est une première expérience qui a été enrichissante, semble-t-il, et qui va être renouvelée. A priori, qui est déjà prévu pour le 24 octobre, c'est ça?
2: C'est sûr que là, on va changer les t-shirts en doudoune. Hein.
1: peut-être pas. Ok. Sous la même forme, et peut-être ce coup-ci avec le retour à cheval, non? Ça dépendra du temps, bien évidemment.
2: Mais c'est ça, maintenant, les journées vont être très courtes. Et la visite, faisant 2h30 à Fermont, voilà, ça reste encore à définir. On peut la croquer un petit peu pour la raccourcir à 1h30. Et on va voir si on opte pour faire juste les 15 km et prendre son temps à Fermont pour la visite, et qu'après, cette écurie-là en question puisse prendre son camion et rentrer chez elle, ou faire vraiment l'aller-retour et le circuit complet à cheval. C'est encore à définir.
1: Et toujours avec des pensionnaires?
2: Ah non, ça sera une écurie de Meuse cette fois-ci.
1: D'accord.
2: Donc en fait, le but, c'est comme Monsieur Jacques en a parlé, c'est de favoriser vraiment la découverte du local, du Pays haut en l'occurrence, de la ligne Maginot là aussi avec, par exemple, le A5 à Villers-la-Montagne. Et également d'autres points d'intérêt. Donc après, c'est des écuries qui ont appris ce que je faisais, qui veulent vraiment organiser pour leurs propres cavaliers, donc les chevaux avec leurs propriétaires, et justement passer un agréable moment de découverte faune et flore, donc entre Chénières et Fermont, voilà, expliquer voilà, l'Attirmont, l'histoire de l'Attirmont, la faune, la flore, ce qu'on trouve, donc animer la visite, arriver donc au fort, et puis
1: D'accord.
2: La belle surprise.
1: Très bien, mais c'est parfait de renouveler cette collaboration.

0: Est-ce qu'éventuellement, Édouard Jacques, avec d'autres centres équestres du secteur, aurait déjà eu d'idées complémentaires de les contacter et peut-être des perspectives avec d'autres centres du secteur, puisqu'il évoquait effectivement qu'il y avait d'autres centres dans d'autres régions.
1: Certes, mais à chaque jour suffit sa peine. La masse de travail dont on... Voilà, des difficultés qui sont devant nous, notamment en matière de mise en conformité ERP ou de mise en conformité
2: d'accord,
1: électrique,
2: d'accord.
1: nous occupent à temps plein tous les jours. C'est le défi d'ailleurs qui est devant nous et pour lequel je lance un appel, pas au secours, mais si on veut faire perdurer la mémoire pendant encore 50 ans, il faut se surmobiliser au-delà de la seule association, même si elle émet toute son énergie, ça ne sera pas suffisant pour relever le défi. Donc c'est aussi une question d'image. Hein. En dehors de la mer, on n'a rien à revendre à la Normandie. Mmh. Moi, je suis convaincu qu'on a un capital mémoriel qui est assez exceptionnel, mais qui est sous-valorisé. Mais c'est sans doute de la faute à nous-mêmes. Hein. C'est parce que on ne le met pas toujours en exergue, alors qu'on a un patrimoine exceptionnel, notamment autour du patrimoine militaire. On a quand même été traversé par la frontière, les différentes guerres, etc. C'est la locomotive à Verdun, c'est la locomotive de la Normandie, par exemple. Alors, c'est pas la seule, hein, mais les chevaux, par exemple, enfin, c'est un vrai sujet. En matière de développement et d'offres de développement touristique, il faut permettre d'offrir du vélo, des chevaux, enfin, que sais-je encore. Je pense qu'il faut agir sur tous les leviers, c'est ce qu'on essaie de faire. Alors, on le fait avec l'Office du tourisme, mais même les offices de tourisme, puisqu'on a deux offices de tourisme sur les territoires. On le fait sur le territoire transfrontalier, j'allais dire, de la CCHPVA à la T2L, en passant par l'agglomération de Longwy. On le fait de manière transfrontalière, parce que c'est dans ces dimensions-là, on va accueillir un fort de Liège là, très dans quelques jours. On le fait toute l'année. On est la première locomotive touristique du territoire. Hein. On va atteindre nos objectifs de dépasser les 8000 visiteurs cette année. Et puis, ça rejaillit sur l'économie du territoire. L'ensemble des actions qui sont menées, sans en opposer aucune à l'autre, en fait, y compris dans la complémentarité qu'on peut avoir avec des ouvrages comme Uchini, comme le Musée de la Tige, les Ébaux, ou le Vauban qui participe de ce patrimoine militaire. Donc je pense qu'il faut continuer à capitaliser là-dessus et qu'il faut encourager toutes les initiatives. Madame a été créatrice d'entreprise, comme je l'ai été quand j'étais plus jeune, enfin même à plusieurs reprises d'ailleurs. Je pense qu'il faut aussi encourager la création d'entreprises dans le domaine animal, par exemple, puisque c'est un vrai sujet, qu'il faut le faire dans le domaine économique, en fait qu'il faut multiplier les initiatives chaque fois qu'il peut y en avoir, parce qu'on ne peut pas se contenter du seul Luxembourg. Hein. S'ils s'embourrent tous, on risque de s'enrhumer.
0: Oui, fortement, probablement. Et Caroline Curé, de son côté, est-ce que ce type de chevaucher ou de randonnée vers d'autres lieux touristiques ou environnementaux de notre bassin, de notre secteur, comme Édouard vient de le dire, c'est très large, on va de Villerue jusqu'à Longuyon en passant par Longwy, est-ce qu'il y aurait des idées en tête dans ce domaine?
3: Oui, par exemple... Bon, on a parlé de A5, à Villers-la-Montagne. Mmh. On a aussi la mine du Cini intéressée, qui pourrait aussi accueillir les chevaux lors de la visite. Et justement, je profite de l'antenne pour demander à chaque personne qui pourrait être intéressée en ayant la possibilité d'accueil des chevaux, parce que ça, c'est quand même primordial, avoir si possible de l'ombre et de la place pour pouvoir créer des paddocks comme ils l'ont fait au fort de Fermont. Mmh. Et ben voilà, maintenant c'est le temps. comme on l'a dit précédemment, il faut bosser pour découvrir et reconnaître les itinéraires entre chaque point d'intérêt.
0: D'accord. Alors, les crins du PIO, comment on peut les retrouver? Comment on peut vous contacter? Site internet, page Facebook, enfin, etc. Tout ça existe, je suppose.
3: J'ai encore beaucoup de travail à créer au niveau communication. Et en tout cas, sur Facebook, oui, on peut trouver en tapant les crins du PIO ou Caroline Curé. C'est ce que j'arrive, en tout cas, à dynamiser régulièrement. Ma page internet est en latence pour le moment.
0: Très bien. Eh bien, moi, j'ai fait le tour de mes questions. Notre principal invité, je pense qu'Edouard ne nous en voudra pas de considérer que Caroline Curé était ce matin notre principal invité, puisqu'il est venu il y a une dizaine de jours comme invité principal. Est-ce que Caroline a quelque chose à ajouter éventuellement, un sujet qu'elle voudrait aborder en plus ou une question que je n'aurais pas posée?
3: Mais je pense qu'on a fait le tour.
0: On a fait le tour, c'est
3: et
0: parfait.
3: En tout cas, encore une fois, n'hésitez pas à proposer vos lieux d'accueil et même également de la possibilité de gîte pour pouvoir proposer des points des nuitées et qu'on puisse vraiment développer jusqu'à la Meuse ou même la Moselle pour pouvoir faire de vraies boucles d'itinéraires. Moi, j'appelle ça des passerelles vertes ou des itinéraires touristiques lents parce qu'on va prendre le temps vraiment à la reconnexion à la nature et à prendre un peu plus de nos belles terres locales.
0: Le tourisme peut certainement être un point d'appui important pour notre beau bassin, notre agglomération, enfin même au-delà de l'agglomération, pour le PIO, je pense, et ça mériterait que tout ça soit développé. C'est un avis tout à fait personnel que je me permets d'avancer. En tout cas, merci d'être venu à notre micro ce matin.
3: Merci à vous.
0: À tous les deux. Merci. Et puis, on a demandé à Caroline de choisir une chanson de fin. Alors, on le prononce en français ou en anglais?
3: Allez-y, le 4, faites-vous plaisir.
0: 4 non-blondes ou 4 non-blondes. La chanson, c'est What up, voilà, et qu'on va diffuser tout de suite. Et merci de votre présence et bonne journée à vous.
3: Merci, bonne journée.

0: Voilà, fort non blonde ou quatre non blondes, what's up, c'était le choix de Caroline Curé de l'écurie Les Crins du PIO ce matin sur Radio Aria. Eh bien, on vient tout de suite à la revue de presse de ce week-end. Oh, oui, alors, effectivement, on rapproche le micro. Voilà. Donc, on vient à la revue de presse de ce week-end, samedi, dimanche, lundi. Il y a beaucoup de choses à dire.
1: Les balades de chiens de frontalier, on le vend en poupe. Adeline Tirol est éducatrice comportementaliste canin à Bagneux et en 2012, elle lance des services de promenade et de garde à domicile de chiens. Et en 2026, cette activité marche fort. Elle balade près de 15 chiens par jour, dont les propriétaires sont majoritairement des frontaliers. Mais désormais, elle balade 40 chiens réguliers, soit le matin, soit l'après-midi. Et j'aime beaucoup ce qu'elle dit. Je suis un peu une crèche à domicile et ça me plaît vraiment. Voilà.
0: D'accord. Encore un sujet à traiter dans la matinale, voilà. Bien entendu.
1: Alors, à Saône, les consultations médicales pour les personnes fragiles des samedis. Afin de faciliter l'accès aux soins des habitants les plus vulnérables, la commune de Saône met en place un nouveau dispositif médical à compter de ce samedi 12 septembre. Un médecin assurera des permanences au cabinet infirmier de la commune un samedi sur deux de 9h à 12h. Donc les prises de rendez-vous, c'est au 09 78 27 11 04.
0: Bonne initiative.
1: Alors, dimanche, un nouveau réseau de fibres optiques arrive dans 7 communes. Lancé au deuxième trimestre 2024, le chantier du réseau de fibres optiques d'Ebicom 2000 touche à sa fin dans les 7 communes concernées. Les premiers branchements commenceront à Saône et dès ce lundi 14 septembre, donc aujourd'hui, la société Circeb va entrer en contact avec ses habitants afin d'organiser les raccords rue-domicile.
0: Très bien.
1: Alors, les 7 communes sont concernées, Saône, Lons-la-Ville, Tiercelet, Ussigny, Godebranche, Aucourt-Moulaine, Mexy et Mont-Saint-Martin. Mmh. Voilà.
0: Et également, Tille-et-Ville-Rue en possibilité, même si Tille-et-Ville-Rue, en ce qui concerne la fibre, avait devancé l'implantation de la fibre en passant directement avec Orange. Je crois que c'est précisé dans l'article. On essayera de recevoir ou le président ou le directeur de Rive 54 au micro de Radio Aria pour venir nous parler de tout ça. Ensuite,
1: les ateliers Bien Habiter prendront place ce mercredi. Bien habiter son logement, c'est aussi apprendre à mieux vivre dans son environnement et c'est autour de cette idée que les ateliers Bien Habiter reviennent pour une troisième édition à Longwy le mercredi 16 septembre. Portés par Batigère Habitat et l'association AMNI, qui est l'accompagnement, le mieux-être et le logement des isolés, en partenariat avec la ville de Longwy, le rendez-vous a trouvé sa place dans le paysage local. Son principe reste inchangé, réunir habitants, associations et acteurs du territoire autour d'animations gratuites permettant de s'informer tout en passant un moment convivial. Alors, les ateliers Bien Habiter ce sera mercredi 16 septembre de 14h à 17h, avenue du 8 mai 45 à Longwy. Alors, le parcours rose du PIO revient le 11 octobre, le mois d'octobre approche, et avec lui le retour des manifestations organisées dans le cadre d'Octobre Rose. Dans le PIO, le parcours rose s'apprête à réunir une nouvelle fois habitants, associations, bénévoles et familles autour d'une même cause, la lutte contre le cancer. La participation sera de 3 euros minimum au profit de la lutte contre le cancer, une contribution volontaire qui permet à chacun de prendre part à cette mobilisation collective. Alors la 11e édition aura lieu depuis le passage de relais entre la ville de Mont-Saint-Martin et la commune de Aucourt-Moulaine, le comité de pilotage et les commissions travaillent à la préparation de cette nouvelle édition. Voilà, donc nous passons au journal d'aujourd'hui. Ah, ils étaient hier nombreux.
0: Il semble-t-il, oui.
1: Allons, oui, Outraille. Ils étaient près de 1600 participants.
0: Et le temps était de la partie.
1: Aussi. La 10e édition du Trail Urbain de Longwy s'est déroulée dimanche 13 septembre. Cette épreuve a été organisée par le club d'athlétisme phare de Longwy et pour cette date anniversaire, près de 1600 sportifs étaient sur la ligne de départ pour les trois plus importantes courses. Un seul mot d'ordre, l'envie de se surpasser. Eh ben voilà. Alors, un très bel hommage sera rendu au chanteur Slimane Azem au Parc des Récollets. J'aime beaucoup. Poète et chanteur kabyle, sidérurgiste et longobitien, Slimane Azem demeure une figure majeure de la culture kabyle et un homme profondément attaché à Longwy. Un hommage lui sera rendu le vendredi 18 septembre à 18h à l'entrée du Parc des Récollets, côté avenue Foch à Longwy. À cette occasion, trois plaques commémoratives seront dévoilées au sein du Parc des Récollets, dont l'allée centrale porte déjà le nom de Slimane Azem, et grâce aussi à Boris Maxent.
0: Qui est à l'origine de ce...
1: En témoignage de la reconnaissance et de l'attachement que notre ville lui porte.
0: C'est la commune qui a l'initiative
1: oui,
0: de...
1: Oui, tout à fait.
0: Très bien.
1: Oui, sous l'emprise de Boris.
0: D'accord.
1: Cette cérémonie sera suivie d'une conférence animée par Youssef Nassib, biographe de Slimane Azem. Il reviendra notamment sur les liens historiques et culturels entre la France et l'Algérie, le parcours, la vie et l'engagement de Slimane Azem, le contexte politique de son époque, notamment la question des harkis, son œuvre musicale, son influence et l'héritage culturel qu'il nous a laissé. Un moment de mémoire, de culture et de transmission pour rendre hommage à un artiste dont la voix et les mots continuent de résonner bien au-delà de son époque, ce qui est vrai.
0: On poursuit, Dom.
1: À Reon, de l'activité physique adaptée pour l'association Phoenix. Donc, cette association propose des activités physiques adaptées aux personnes de 60 ans et plus. Phoenix mérite d'être connue car derrière les séances de gym douce se cache une histoire de plus de 20 ans. Voilà, donc les inscriptions se font directement auprès de Clara le mercredi matin, avant ou après les séances.
0: Ok.
1: Voilà.
0: Une petite précision dans la revue de presse, je rajouterai que samedi a été élue Miss Lorraine. C'est Léane Froment qui a été originaire de Meurthe-et-Moselle qui a été élue Miss Lorraine 2026 en précisant que la deuxième dauphine, c'est Chloé Ponson que nous avions reçue à ce même micro il y a déjà quelques temps, qui avait été élue, qui était venue nous faire part de son titre de Miss Saillange 2026, sa candidature à Miss Lorraine. Eh bien, elle a terminé troisième et est deuxième dauphine. Bravo Chloé. La météo.
1: Alors le temps sec. Ce lundi, les pressions remontent, ce qui aura tendance à favoriser la présence de grisailles ou de brouillard. On s'en est rendu compte ce matin, pour la matinée sur l'ensemble de la région. Le mercure sera très doux, presque chaud, malgré les nuages. Donc, il fait 14 ce matin et il fera 24 cet après-midi. Demain, 14 le matin et 28 l'après-midi. Ça remonte un petit peu.
0: Ok.
1: Voilà.
0: L'heure est bien avancée. On va passer à quelques dates anniversaires d'un 14 septembre. D'abord pour dire qu'aujourd'hui, c'est la Sainte Croix. Très bien. Et on dit à la Sainte Croix, cueille tes pommes et gaule tes noix. Parfait. Un événement d'un 14 septembre 1959, Jacques Brel enregistre cette chanson.

0: Paris.
1: Tout le monde a reconnu la valse à mille temps. C'était un 14 septembre 1959, enregistré par Jacques Brel. Un décès, on démarre par les décès. Ensuite, après les événements, 1985, pardon, le décès de Cotty Williams. Enfin, Cotty Williams, c'est son nom d'artiste. C'est Charles Melvin, dit Cotty Williams, trompettiste américain qui a fait partie de l'orchestre de Duke Ellington de 1929 à 1940. On écoute quelques notes du concerto for Cotty.

Voilà, Cootie Williams, également un autre décès du 14 septembre, pardon, j'ai du mal ce matin. En 2009, c'est le décès de Patrick Swayze à Los Angeles, en Californie, acteur, danseur, chanteur et même producteur américain. On se souvient notamment de son rôle dans Ghost, avec, j'ai plus son nom en tête. Enfin, c'est un film qui fait pleurer. Et son rôle également dans Dirty Dancing, dont on écoute la fin de la bande originale, que vous allez reconnaître.

0: Voilà, Dirty Dancing. Je vais pas plus loin parce que j'ai peur que Dom vienne se jeter dans mes bras. En arrivant vers la fin de la chanson.
1: Il est arrivé.
0: Ça me revient Ghost, c'est Patrick Swayze et Demi Moore dans Ghost, bien entendu. Voilà, la mémoire me fait un peu défaut ce matin aussi. Les naissances d'un 14 septembre, eh bien, en 1956, c'est la naissance de Ghislaine Roussel, dite Nathalie Roussel, actrice et chanteuse française, mais surtout actrice, et notamment elle a joué le rôle d'Augustine dans La gloire de mon père et Le château de ma mère, l'histoire de Marcel Pagnol. On écoute la valse d'Augustine de ces mêmes films.

Voilà, donc c'est Nathalie Roussel qui est née un 14 septembre. Également, en 14 septembre 1966, la naissance de Alberto Diaz Gutiérrez, dit Alberto Corda, photographe cubain. On lui doit le célèbre portrait d'Ernesto Che Guevara qui traînait dans la chambre, par exemple dans ma chambre d'adolescent, de beaucoup d'adolescents ou d'adolescentes. Eh bien, on va écouter, pour se souvenir du Che, on va écouter hasta siempre comandante Che Guevara.

Voilà, et en 1983, c'est le décès d'Amy Winehouse à Londres, en Angleterre, célèbre chanteuse britannique de soul, R&B, jazz, doo-wop. Amy Winehouse, une carrière et une vie assez particulière. En souvenir de Amy Winehouse, qui est décédée depuis, on écoute Rehab.

Et on termine avec deux naissances d'un 14 septembre 1996, les deux d'ailleurs en 1993, la naissance de Stefan von Lohn, dit Stefan, à Genève, auteur, compositrice et interprète suisse, je dis bien compositrice et auteur avec un E. Stéphane, c'est le prénom masculin, mais c'est aussi son nom de scène. Voilà, et on écoute Ma chérie, vous allez reconnaître.

Voilà, donc Stéphane, hein, auteur, compositrice et interprète suisse en 1996. Donc également la naissance de Mathilde, alors je sais pas comment on prononce, Gernet, mais en tout cas c'est Oshi à Versailles, auteur, compositrice, interprète française, dont on écoute ce titre très

J'attendais le refrain, donc ta marinière, Oshi, voilà, nous approchons de la fin de cette matinale. Déjà, pour dire qu'exceptionnellement, il n'y aura pas d'émission sport aujourd'hui à 11h. Notre invité s'est excusé, ne pourra pas venir ce matin, et pour des raisons d'organisation interne, nous annulons cette Aria Sport Transfrontalier aujourd'hui à 11h, ce n'est que partie remise, nous nous retrouverons lundi prochain. Je pense aussi que nous retrouverons l'invité prévu aujourd'hui un lundi prochain également. Nous attendons confirmation d'une date de report. Sinon, à 12h, il y aura la rediffusion en intégralité de cette matinale du 14 septembre et la rediffusion de nos invités à 17h, qui était donc Caroline Curé, la gérante de l'écurie, la pension équestre, les crins du Payot, qui était accompagnée d'Edouard Jacques, le président des Amis du Fort de Fermont, où il y a eu une collaboration entre les deux, mais nous avons essentiellement parlé, bien entendu, de la pension équestre qui est installée à Chénières. À 19h, on rappelle que maintenant c'est 19h, c'est la bouteille de jazz, avec émission autour du jazz présentée par Yves Godot, la 516e, et cette semaine, c'est une suite du retour sur la carrière de Sonny Rollins, dont on écoute quelques notes.

0: Pardon, je crois que j'ai dit de 19h, non, c'est 18h. 18h, la bouteille de jazz ce soir. L'émission d'Yves Godot, à qui nous souhaitons une bonne installation dans sa nouvelle ville, qui est un peu plus au sud du département de la Meurthe-et-Moselle. Voilà, mais qui est toujours actif, on le voit, puisque c'est sa 516e émission sur Radio Aria. Et à la suite, à 19h, il y aura une musique jazz en continu. Et bien entendu, vous retrouverez après ceci le flux musical de notre radio. Demain, la matinale, je serai présent avec Dom et encore avec Hugues à la technique, que nous souhaitons vraiment beaucoup, que nous remercions vraiment beaucoup pour sa disponibilité. Nous recevrons Marie Mucher, qui est chargée de communication à l'Arche de Villerue, qui viendra nous parler de la nouvelle saison de l'Arche. C'est demain à 9h30 jusqu'à 10h30 dans la matinale. Voilà, nous arrivons au bout de cette matinale du lundi 14 septembre, donc pas d'émission sport aujourd'hui exceptionnellement. Et bien, nous allons conclure notre matinale avec une nouvelle chanson d'Angèle qui s'appelle Une seule vie. On vous souhaite une bonne journée,
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0: On est en direct, c'est sûr. Oui, je pense. Oui, nous sommes en direct. Eh bien, bienvenue sur Radio Aria en ce lundi 14 septembre. Radio Aria 99.6 et également internet radio-aria.fr. Bah, ça me permet de dire que c'est Hugues aujourd'hui qui a la technique et qui remplace Fabien qui a pris quelques jours de congé et il faut qu'il se remette à l'utilisation des boutons. Hugues, mais bon, voilà, je suis sûr qu'on nous entend à l'antenne. Enfin, j'espère qu'on nous entend à l'antenne. Bonjour Hugues, et également bonjour Dom qui m'accompagne aujourd'hui pour cette matinale. Vous nous excuserez par avance si parfois il y a quelques petits problèmes. Il faut que se remettre dans le bain pour nos pour notre remplaçant technicien.
1: Alors bonjour Hugues, bonjour à toutes et à tous.
0: Voilà, Dom, t'as ton micro qui est coupé en plus, c'est bon. Ça y est, il est mis, c'est bon. Voilà, alors, eh bien, nous avons une invitée pour cette matinale que je vais présenter quelques instants. Elle sera peut-être accompagnée par un autre invité que nous attendons, qui a peut-être un peu de retard. On verra bien, mais de toute façon, elle est là et c'est essentiellement avec elle que nous allons discuter du sujet qui nous intéresse ce matin. Et ensuite, il y aura la revue de presse et la météo avec Dom, avec les journaux du week-end complet. Samedi, dimanche, lundi, donc il y a une revue de presse assez conséquente. Et puis, dans le temps qui nous restera, on reviendra comme d'habitude sur quelques dates anniversaires d'un 14 septembre. Et puis, nous terminerons par l'annonce des programmes de notre radio pour ce lundi. Nous accueillons à notre micro Caroline Curé. Bonjour Caroline.
2: Bonjour madame. Bonjour, merci pour l'invitation.
0: Alors Caroline, qui est, je ne sais pas si on dit gérante, exploitante, gérante de l'écurie Les Crins du PIO à Chénières. Alors c'est une écurie qui a été montée tout récemment, il y a quelques mois en arrière. Mais avant tout, vous allez nous expliquer un petit peu comment est venue cette idée et d'où vient votre passion du cheval.
2: Oula.
0: Des chevaux, pardon. On va pas d'un seul, on va
2: on
0: parler
2: va
0: des chevaux.
2: On va remonter loin, hein, si on part de la
0: si
2: passion
0: remonte...
2: du cheval.
0: Allons-y, allons-y.
2: Non, on va faire un peu plus court. C'est le 1er juillet 2025 que j'ai monté cette écurie. Voilà, on a eu les premiers clients l'année dernière. Donc, c'est un rêve depuis toute petite. Passionnée de
0: vous voyez,
2: chevaux,
0: quand on
2: voilà.
0: Monte
2: loin. Bah oui, oui, je vais répondre à votre question. Mais voilà, après mes parents, surtout mon papa, ils m'avaient déconseillé de vouloir faire de mon métier la passion. Et ben voilà, finalement, je l'ai pas écouté, mais il m'a porté quand même dans ce projet-là, puisque ce sont sur des terres familiales que j'ai pu acheter il y a 6 ans de ça. Et on part de rien, de terres brutes, agricoles, donc sur les terres de Chénières en majorité, avec Villers-la-Montagne, Lex, hein, il y a des terres à droite à gauche, environ 10 hectares, qui me permettent vraiment d'avoir des points de vue très sympas pour des projets qu'on va un peu évoquer tout à l'heure, un peu plus tard dans la discussion. Et cette passion-là, des chevaux et de la nature, c'était vraiment cette source-là qui a fait naître Les Crins du PIO. Donc un petit jeu de mots, Les Crins, L-E-S-C-R-I-N-S, pour la crinière, voilà, Les Crins au pluriel. Et Les Crins, L-apostrophe, comme une petite boîte cocooning, puisque un projet à moyen terme sera de proposer des gîtes insolites pour pouvoir se déconnecter du superficiel et de notre vie à 100 à l'heure dans cet écrin de nature à la campagne, dans le PIO.
0: Vous êtes cavalière, bien entendu, diplômée d'un brevet en équitation éthologique. Alors expliquez-nous un peu ce qu'est l'équitation éthologique.
2: Voilà, alors le terme anglais c'est horsemanship. Souvent on parle de Robert Redford pour le parallèle avec la relation homme-cheval, voilà. Et donc on murmure à l'oreille des chevaux, on murmure aussi à l'oreille des humains parce que c'est ce qui fait aussi beaucoup dans le film. Et c'est ce lien-là que je souhaitais créer en plus de l'environnement pris en compte, donc les sols, la nature, la faune, la flore locale, puisque je tiens à ce que tout ce petit monde soit en harmonie, donc les humains, les animaux et la nature, donc
0: d'accord.
2: Au crin du PIO.
0: Très bien. Alors, cette écurie, Les Crins du PIO, vous l'avez montée, comme vous l'avez dit, vous l'avez créé et installé en 2015, il y a donc maintenant
2: 2025,
0: pardon, il y a donc un an à peu près, c'est ça. En fait, au départ, l'essentiel, c'est une espèce de pension de famille pour chevaux, c'est ça.
2: Tout à fait. Mmh. La particularité, c'est que le cheval vit en semi-liberté, c'est-à-dire que on va respecter ses fondamentaux. On parle des trois F, mmh. Donc friend, forage et free. Donc le fourrage à volonté.
0: On précise pour les voilà. auditeurs. En plus, je l'ai sous les yeux parce que mon anglais est très très lointain. Amis, nourriture et liberté.
2: C'est ça. Voilà. Donc en fait, il gère son quotidien, son intervention de l'homme direct. Donc voilà, il vit sa vie avec ses copains, il mange à volonté comme il le souhaite. Et puis, il a la liberté de mouvement parce qu'un cheval, il doit pouvoir être libre pour pouvoir garder une bonne forme, une bonne santé générale.
0: D'accord. Donc, ce sont des propriétaires de chevaux qui viennent les mettre dans votre écurie pour être en pension. Alors, c'est des pensions qui durent combien de temps? C'est quelques mois, c'est toute l'année. Comment tout ça s'organise?
2: De temps en temps, j'en ai en court séjour pour des personnes qui souhaitent améliorer la relation entre le chevalet ou tout simplement de mettre leur cheval en vacances ou eux-mêmes prendre des vacances et un peu de recul. Mais sinon, principalement, ce sont des chevaux en CDI, on va dire, longue durée.
0: D'accord.
2: Et été comme hiver, donc les chevaux, ils gardent le même rythme.
0: D'accord. Vous avez environ 18 chevaux actuellement à peu près dans la pension.
2: Ça serait l'objectif pour le moment.
0: Dans l'écurie pension.
2: Une dizaine.
0: D'accord.
2: Et l'objectif
0: c'est serait d'arriver à 18.
2: Tout à fait. On essaie de rester quand même dans un microcosme familial pour éviter qu'il y ait trop de chevaux par hectare et puis qu'on reste vraiment dans une ambiance cocooning familiale et respectueuse.
0: Les chevaux qui sont en pension, vous vous en occupez toute seule ou les propriétaires viennent aussi les mettre en pension? En toute logique, ils vous laissent le
2: tu es la gardienne.
0: Vous faites le travail vous gérez l'ensemble du cheval, vous le sortez, vous le promenez, vous le nourrissez, vous le nettoyez, etc. C'est vous qui le faites. Les propriétaires ne reviennent plus après ou alors ils viennent?
2: Si le but c'est justement de garder une dynamique entre les propriétaires et leur cheval, et puis avec moi aussi également, qui leur propose des cours, des stages. D'ailleurs, dans quelques semaines, on va organiser un stage d'équifil et de mountain trail pour vraiment favoriser le lien cheval-cavalier, donc principalement à pied. Donc c'est pour tout niveau. On a aussi des chevaux qui n'ont que quelques mois, d'autres qui ont plus de 25 ans. Donc on a vraiment le souhait de garder le lien et de garder une dynamique entre le cavalier et son cheval, peu importe son âge. Enfin, ni l'âge du cavalier, parce qu'on a aussi des enfants, et l'âge du cheval.
0: D'accord. Alors, outre cette pension, si vous avez quelque chose d'autre à ajouter sur la pension, vous pourrez rajouter, bien entendu. Il y a également, vous développez une activité d'équi-coaching. Enfin, en tout cas, vous souhaitez vous orienter vers cette activité. Alors, en quoi ça consiste?
2: Alors, l'équi-coaching, on va avoir comme partenaire le cheval, qu'on dit souvent qu'il est le miroir de l'âme. Et grâce à ce cheval que j'ai appris à lire, parce qu'on parlait du diplôme en équitation éthologique, ça s'appelle un BFEE, donc c'est un brevet fédéral qui est accordé par la Fédération française d'équitation et qui permet vraiment de... C'est être comportementaliste équin, en fait. Et grâce à ces acquis, à ces formations que j'ai suivies, entre autres, on arrive à lire le cheval. Et le cheval, qui est quand même une éponge à émotions, il va m'indiquer, en fonction des interactions des personnes avec lui, si elles sont stressées, si elles sont énervées, si elles sont congruentes, en fait. Si leur oui postural, le oui qu'elles prononcent avec leur parole. Et le cheval est quand même en action directe, il vit dans l'instant présent. Et il ne ment pas, surtout il ne juge pas non plus. En fonction, un cavalier qui soit en costard-cravate ou en guenille, a aucun problème. Donc lui, il s'intéresse juste à la véracité des émotions. Et voilà, je lis à travers ces indications les choses qu'on va suivre entre le cavalier et le cheval. Ça peut être le leadership, la cohésion d'équipe quand ils sont plusieurs, comment avoir une bonne posture, comment gérer les conflits également, parce que les exercices que je vais proposer vont pas forcément être simples. Donc les gens, selon leur caractère, leur tempérament, soit ils vont sortir de l'orgon, soit ils vont rentrer dans un état de mutisme. Donc tout un plan et un programme, on va pouvoir améliorer aussi pas mal de choses chez l'humain grâce au partenaire cheval.
0: Donc là, il s'agit plus de murmurer à l'oreille des humains que de murmurer à l'oreille des chevaux.
2: Exactement.
0: C'est bien ça. Alors justement, comment vous avez déjà démarré cette activité? C'est déjà en cours?
2: Oui, j'ai eu quelques séances au sein des Crins du Payot, mais en fait, je suis professionnelle dans l'équicoaching depuis un moment. J'ai travaillé au Haras de la Sens dans les Yvelines et j'étais responsable justement des stages grand public et de l'équicoaching avec les entreprises principalement.
0: Alors justement, est-ce que les entreprises viennent vers ce genre de formation, est-ce que c'est courant, est-ce que vraiment il y a de l'allemand? On sait que parfois les entreprises développent des activités dans leurs locaux pour enlever le stress, faire du sport, etc. Mais est-ce qu'il y a vraiment une demande précise qui est en train de se développer, qui se développe depuis quelques temps sur l'équicoaching?
2: Alors oui, ça existe. Moi, je suis dedans, donc je la vois réelle et quand même assez dynamique. Mais effectivement, quand on prend les entreprises au PIO, je pense que c'est pas courant, d'après ce que j'ai observé, et c'est ça que j'aimerais développer et faire valoir, oui.
0: En l'orientant un peu vers le Luxembourg aussi.
2: Oui, c'est vrai. C'est ça.
0: Par la force des choses, obligatoirement. Ouais. Et les particuliers aussi.
2: Oui, c'est adressé à tout le monde. Ça peut être des petits bugs, on va dire, de communication dans la famille. Ça peut être dans une entreprise, comme on l'a parlé, ou tout simplement par rapport à soi-même, des personnes qui se sentent mal à l'aise pour communiquer en groupe, ou tout simplement même mode dépression. Justement, je vais faire un petit parallèle avec le village citoyen, le 6 octobre, là, sur Long-la-Ville, à la maison de la formation. Je vais présenter des ateliers d'équicoaching, alors sans cheval, évidemment, parce que ça sera dans un stand dans les locaux, mais pour pouvoir proposer à partir de 2027, quand j'aurai le manège et le toit, pour pouvoir proposer ça.
0: On va en parler dans quelques instants.
2: Sous tous les angles et sous toutes les conditions météorologiques. Et voilà, la santé mentale est très importante aussi. Je crois que c'était la cause nationale de l'année dernière, il me semble, ou 2026, je ne sais même plus. Et le cheval est quand même un super pivot et en tout cas un beau communicant aussi pour aider les gens, même sans mon intervention, juste dans l'alchimie humain-cheval. Et souvent, les gens se délient physiquement et puis commencent à parler un peu d'eux. Et puis, de fil en aiguille, il y a quand même beaucoup de choses positives qui en découlent.
0: Comment réagissent les chevaux quand ils se retrouvent face à ces humains qui viennent en coaching? Quelle est leur relation? Est-ce que vraiment le cheval apporte quelque chose assez rapidement au coach et à la personne qui est coachée?
2: Mais complètement, surtout que souvent ça se passe en liberté, les premières approches que je propose, ça va se dérouler dans un espace assez réduit, environ dans un rond de 18 mètres de diamètre. Et ce qui se passe, c'est que il y a quand même une posture que le cheval amorce, et même une grosse présence, et des fois ça peut aussi perturber les humains. Et rien que ça, on voit déjà la personne soit à l'aise, soit en retrait, ou soit complètement en admiration devant l'animal. Donc il se passe déjà un lien. Et puis, sachant aussi que de manière inconsciente, on a les pulsations qui se mettent en harmonie. Après, si justement le cavalier, enfin pas le cavalier en l'occurrence, c'est la personne avec le cheval est un peu stressée, les battements du cœur augmentent, le cheval le ressent tout de suite. On a aussi le souffle qui se met en accord ou pas, justement. C'est ça qui permet d'avoir déjà une relation ou en tout cas un début de communication.
0: D'accord. Vous voyez encore un petit peu plus loin, vous venez de l'évoquer rapidement, avec un développement des crins du PIO. Il est évoqué aussi peut-être des prestations de réflexologie, de massage, etc. Est-ce que vous pouvez nous parler un petit peu de l'avenir de l'écurie?
2: Très bien, oui. Au niveau des ateliers, donc que ce soit en santé mentale ou en équi-coaching, on sait bien qu'on est un mental, un corps et un esprit. Ce qui est important, c'est d'avoir un équilibre dans tout ça. Et le corps a aussi des réflexes de blocage. C'est pour ça aussi que toutes mes formations en hypnothérapie, PNL, qui ont complémenté vraiment mon expertise humaine, me permettent d'avoir des atouts pour créer et favoriser des déblocages. Mais il me manquait ces atouts physiques. Et des fois, avec des méthodes douces comme la réflexologie plantaire ou alors tout simplement les massages sonores avec les bols tibétains ou même les diapasons permettent, sans communication verbale, de refluidifier, on va dire, la communication dans le corps.
0: D'accord. Une question à laquelle je pense maintenant, on vient de traverser une période particulière de grosse chaleur, de canicules successives, 4 au total, si mes souvenirs sont bons, entre le mois de mai et le 5. Moi, alors, ouais. Mais en tout cas, une période. Comment réagit les chevaux durant cette période? Est-ce qu'ils ont eu un changement d'attitude? Est-ce qu'ils ont bien supporté ces canicules? Quelle a été la réaction de vos chevaux en pension?
2: Eh ben, étonnamment, beaucoup mieux que moi. Donc, je suis ravie de voir que ce que je leur propose comme cadre permette qu'ils se sentent bien physiquement malgré les grosses chaleurs. En revanche, pour toutes les activités qu'on propose avec les chevaux, c'était vraiment un temps mort puisque le bien-être équin est une de nos priorités. Et justement, quand on fait un parallèle avec les activités de randonnée et ce qu'on va voir tout à l'heure avec Monsieur Édouard Jacques, voilà. On va dire que c'est le bémol de cet été. Il a fait beau, certes, mais tellement chaud que ça nous a complètement arrêtés dans notre dynamique de stage et d'activité. Mais bon, voilà, après, il faut faire très tôt le matin ou plus tard le soir. Et puis, ben, les gens le comprennent, puisque les gens qui viennent au crin du PIO, ce sont des gens qui mettent en priorité le bien-être de leur cheval. Donc, tout le monde comprend tout à fait qu'on a pu vraiment mettre un temps mort dans nos activités proposées.
0: Durant ce type de période très chaude, les chevaux, ils restent en boxe ou vous les mettez quand même en extérieur?
2: Ah ben nous, ils sont en extérieur, tout le temps, été comme hiver. Donc, ils ont des abris, évidemment. Mmh. Ils ont des zones ombragées avec des haies. Et ils gèrent leur envie de soleil, leur envie d'ombre et tout. Ils font leur vie.
0: D'accord. Alors, vous avez fait une rencontre avec la personne qui est arrivée dans notre studio et que nous saluons. Bonjour, Édouard Jacques.
3: Bonjour, Édouard.
0: Bonjour. Voilà. Vous avez fait une rencontre commune à l'occasion d'une activité de l'Office du tourisme, si mes souvenirs sont bons. Et puis, est venue une idée de faire une chevauchée, le Républicain Lorrain dit même fantastique, entre l'écrin du PIO à Chénières et le fort de Fermont. Alors, qui a eu cette idée sur les deux? Ou alors, est-ce que ça s'est fait mutuellement, rien qu'en vous regardant ou en murmurant à l'oreille de chacun?
4: Tout ça s'est fait tout naturellement.
2: Oui, c'est vrai, je ne saurais même plus le dire. Je ne saurais même plus le dire non plus.
0: D'accord. Alors, ça s'est passé le 2 août dernier. On va déjà demander, puisque le départ se faisait de l'écurie à Chénières, on va demander à Caroline comment s'est organisée cette chevauchée, cette balade entre Chénières et le fort de Fermont.
2: Alors, comme c'était notre premier itinéraire touristique organisé, on a voulu que ça soit vraiment dans cet écrin. Donc, on a réservé ça exclusivement à nos cavaliers pensionnaires. Et j'ai déjà un peu quand même regardé avec mon cheval, la voiture, l'itinéraire pour le sécuriser entre donc Chénières et Fermont. Et après, pour ne pas faire aller-retour entre Fermont et Chénières. Et puis, monsieur Édouard Jacques aussi a exploré certains chemins de Fermont jusqu'à Uny, un peu plus jusqu'à Chénières. Donc, on a quand même travaillé en parallèle pour sécuriser les itinéraires, en tout cas le chemin qu'on allait utiliser et emprunter à cheval. Mais après, c'est ça, c'est la canicule. Mmh. Et on avait jusqu'à, je sais pas, 37 degrés annoncés ce jour-là, le 2 août. Et ce qui s'est passé, c'est que ben, c'était soit annulé, soit trouver une alternative. Donc, ce que j'ai proposé à mes cavaliers, c'est de se lever très tôt le matin-là. Et donc, on a fait juste cette première partie entre Chénières et Fermont. Et donc, à Fermont, ils nous ont... Ben, Édouard, Jacques, nous en parlera tout de suite après, avec son équipe de bénévoles merveilleuse qui nous a préparé des paddocks le temps que moi je puisse après faire les allers-retours avec le vent et la remorque une fois arrivé à Fermont, que les chevaux puissent être rapatriés chez eux et puis puissent être tranquillement installés au crin du Payo à l'ombre et pas en plein cagnard. Donc pendant ce temps-là, nous après, on a pu profiter du barbecue organisé, de la visite guidée au fort et puis surtout de la fraîcheur du site.
0: C'est une randonnée de 15 km quand même, si le Républicain Lorrain se trompe pas, c'est ça ?
2: C'est ça.
0: 15 km aller, mais pas 15 km retour.
2: Eh ben, c'est moi qui me suis tapé tous les kilomètres aller-retour en vent pour... Parce que j'avais que deux places dans le vent. Donc, mais sinon, c'est vrai que ça aurait été une petite trentaine de kilomètres sur la journée à cheval.
0: Alors, Édouard est venu nous présenter à ce même micro la semaine dernière, où il y a une dizaine de jours, on va dire, le programme est d'ailleurs même annuel maintenant, puisque le fort est ouvert, et notamment le musée, tout au long de l'année. Mais quel a été l'intérêt pour le président des Amis du Fort de Fermont et pour le Fort de Fermont de cette collaboration ?
4: Et déjà une question d'image pour le fort de Fermont, entre nature, les animaux, avec tout ce qui apaise et qui contribue à faire en sorte que le site soit un site remarquable par tout ce qui l'environne, la biodiversité, la capacité à pouvoir reprendre des sentiers tranquillement, de manière bucolique, et puis la beauté des lieux, enfin entre les étangs de Juminel, le petit patrimoine qu'on peut voir autour de Balieu, ou ce qu'a laissé comme trace la bataille des frontières, ou encore l'ouvrage, en fait il y a vraiment de quoi faire, c'est le plaisir des yeux, et puis en même temps... dans le même esprit que l'accueil vélo, l'idée c'est on doit disposer aussi d'un potentiel touristique en matière d'accueil équestre, puisqu'on peut transporter des chevaux par exemple avec un van. On s'est dit que c'était tout naturel, et puis ensuite le crin du Payo se trouve entre deux ouvrages, la ligne Maginot, donc entre Ville-la-Montagne et Fermont, et ben l'idée c'est de faire un parcours équestre Maginot. Donc j'ai fait appel à l'agence d'urbanisme qui gentiment nous a créé une carte, une cartographie qui a le mérite d'exister et qui relate un peu là, l'histoire du territoire et en même temps tous les sites qu'on peut trouver autour de ce parcours équestre qu'il a fallu baliser, qu'il a fallu organiser, qu'il a fallu reconnaître. Il y a un travail de reconnaissance mutuelle parce que chacun de nous, est-ce que ça va passer, comment ça va se passer, est-ce qu'on trouve un point d'eau, la fontaine du Nid, Juminel, parce qu'en fait ça s'organise pas comme ça. Pour pouvoir disposer d'un potentiel à durée, puis ensuite une espèce de roadbook pour savoir comment on s'organise lorsqu'on veut venir à cheval à Fermont. Et puis, vous parliez des bénévoles, donc forcément, les bénévoles se sont mobilisés, à la fois pour le barbecue, c'était le cas, pour la visite guidée, c'était le cas également, mais surtout pour, dans des délais très brefs, réaliser un parc à cheval, pour sécuriser les chevaux, pour organiser un point d'eau, pour toutes les conditions d'accueil qui permettent que la journée se passe dans les meilleures conditions. Et puis, des journées qu'on espère bien évidemment voir renouvelées. Donc, on trouve désormais, puisqu'on a un nouveau site internet, vous évoquiez le musée. Alors, le musée ne ouvrira qu'à compter du 1er octobre tous les jours. Tous les jours, sauf le lundi. Et l'idée, c'est on a l'accueil vélo avec nos parcours cyclopédestres. C'est une vraie richesse pour le territoire, parce que si on est bon dans ce domaine, c'est plutôt à mettre en exergue. Il n'y a pas de raison qu'on ne soit pas bon en matière d'accueil équestre. Encore faut-il le faire savoir que ça existe. Et puis, il y a l'écrin du Payo, mais il y a aussi d'autres centres équestres qui se situent un peu dans cet environnement, où les chevaux, avec leurs cavaliers ou cavalières, peuvent... déambuler dans nos espaces ruraux de manière très tranquille et surtout sécurisée, parce qu'il ne s'agit pas de croiser des voitures, ou alors le moins possible. C'est plus difficile encore à organiser que lorsqu'on le fait en cyclopédestre. C'est des configurations qui sont différentes. Donc on a trouvé ces parcours, on les a balisés pour certains, pas encore suffisamment. on attend des collectivités locales et territoriales qu'elles nous aident dans la reconnaissance de ce parcours. Voilà, on va faire encore des petites améliorations, sans doute. De toute façon, on n'a jamais fini. Hein. Et c'est dans cet esprit-là que c'est co-construit, j'allais dire, avec les bénévoles, avec nous-mêmes, et puis avec l'envie de voir arriver des chevaux. Alors, il y en a toujours eu qui sont arrivés de manière un peu disparate, un peu moins organisée, quoi. Mmh. Donc, l'idée, c'était de le faire de manière plus structurée. En sécurité, c'est ça l'esprit. Parce que imaginons quelqu'un qui vient d'ailleurs, qui arrive avec un verne avec des chevaux, qui a envie de faire une balade autour du bois de Beauvais ou que sais-je, comment il y va, où il y va, par quoi il commence, etc. Donc l'idée c'est que, voilà. Alors déjà, il peut préparer son parcours en allant sur le site internet, en visualisant cette carte, en posant des questions, puisque on a un formulaire de contact, en nous téléphonant si c'est nécessaire pour que l'on puisse organiser des parcours équestres. Donc, vous savez, hier, on avait des motos à trois roues. Alors,
0: d'accord.
4: Entre les chevaux, les motos à trois roues, les véhicules de collection, les camping-cars, en fait, on fait dans la palette la plus globale.
0: C'est un point supplémentaire pour le fort de Fermont, en tout cas.
4: Évidemment.
0: Cet aspect-là des choses.
4: Puis en même temps, j'avais une histoire avec les chevaux. Hein, mon papa accueillait les chevaux, faisait à peu près la même chose que vous, sans tout l'aspect, coaching, etc., mais puisqu'il accueille des chevaux. Et le cheval, c'est quelque chose qui me parle, puisque j'en ai fait très longtemps.
2: Oui. Et si je peux me permettre de rebondir sur l'histoire de Monsieur Jacques, c'est que je suis née à Longwy en fait, et mon papa est du terroir, donc il est né à Beauvais, mon papa. Mmh. Et justement, ce lien-là, c'était assez fort de choisir le fort de Fermont, parce que Beauvais étant juste à côté.
0: Mmh.
2: Donc voilà, pour cette première chevauchée fantastique, il m'a suivi, mon papa, comme en traversant de Chénières à Fermont. On a aussi un ouvrage, c'est La Tirmont, et donc les grands-parents aussi, c'est ça, respectier.
4: Mon grand-père était à La Tirmont.
0: Oui.
2: Et donc il y a une histoire commune, une vraie histoire avec un grand H.
0: On a bien compris. 15 kilomètres, ça a duré combien à peu près cette randonnée?
2: 2h30.
0: 2h30, très bien. Et un bel accueil en arrivant au fort, avec les bénévoles du fort qui vous ont bien accueilli. Et sans doute, vous découvriez vous-même le fort?
2: Non. Je l'avais. Ça a bien évolué depuis. Ça faisait une bonne dizaine d'années que j'étais plus retournée à Fermont.
0: Mais parmi les participantes, alors c'était que des femmes, semble-t-il, qui étaient.
2: Oui, pour le moment, nous avons.
0: Mais c'est très bien, c'est très bien. Parmi les participantes, il y en a qui vraiment découvraient le fort pour la première fois.
2: Ouais. Oui, tout à fait. Alors après, leur famille, les amis nous ont rejoints pour le barbecue. Donc on était 25 personnes en gros. Donc il y avait aussi des enfants. Les enfants ont fait une découverte fabuleuse. Et surtout, l'un des bénévoles, un des guides, il a fait sensation, a été hyper passionné. Et c'est ça aussi qu'on retrouve dans l'équipe de bénévoles, cette passion du fort et de l'histoire du pays haut.
0: Alors c'est une première expérience qui a été enrichissante, semble-t-il, et qui va être renouvelée. A priori, qui est déjà prévu pour le 24 octobre, c'est ça?
2: C'est sûr que là, on va changer les t-shirts en doudoune, hein?
0: peut-être pas. Ok, sous la même forme, et peut-être ce coup-ci avec le retour à cheval, non? Ça dépendra du temps, bien évidemment.
2: Mais c'est ça, maintenant, les journées vont être très courtes, et la visite faisant 2h30 à Fermont, ça reste encore à définir. On peut la croquer un petit peu pour la raccourcir à 1h30, et on va voir si on opte pour faire juste les 15 km et prendre son temps à Fermont pour la visite, et qu'après, cette écurie-là en question puisse prendre son camion et rentrer chez elle, ou faire vraiment l'aller-retour et le circuit complet à cheval. C'est encore à définir.
0: Et toujours avec des pensionnaires?
2: Ah non, ça sera une écurie de Meuse cette fois-ci.
0: D'accord.
2: Donc en fait, le but, c'est comme Monsieur Jacques en a parlé, c'est de favoriser vraiment la découverte du local, du pays haut en l'occurrence, de la ligne Maginot là aussi avec, par exemple, le A5 à Villers-la-Montagne. Et également d'autres points d'intérêt. Donc après, c'est des écuries qui ont appris ce que je faisais, qui veulent vraiment organiser pour leurs propres cavaliers, donc les chevaux avec leurs propriétaires, et justement passer un agréable moment de découverte faune et flore, donc entre Chénières et Fermont, expliquer la Tirmont, l'histoire de la Tirmont, la faune, la flore, ce qu'on trouve, donc animer la visite, arriver donc au fort, et puis
0: D'accord.
2: La belle surprise.
0: Très bien, mais c'est parfait de renouveler cette collaboration. Est-ce qu'éventuellement, Édouard Jacques, avec d'autres centres équestres du secteur, aurait déjà eu d'idées complémentaires de les contacter et peut-être des perspectives avec d'autres centres du secteur, puisqu'il évoquait effectivement qu'il y avait d'autres centres dans d'autres régions.
4: Certes, mais à chaque jour suffit sa peine. La masse de travail dont on... voilà, des difficultés qui sont devant nous, notamment en matière de mise en conformité ERP ou de mise en conformité électrique, nous occupe à temps plein tous les jours. C'est le défi d'ailleurs qui est devant nous et pour lequel je lance un appel, pas au secours, mais si on veut faire perdurer la mémoire pendant encore 50 ans, il faut se surmobiliser au-delà de la seule association, même si elle émet toute son énergie, ça ne sera pas suffisant pour relever le défi. Donc c'est aussi une question d'image. Hein. En dehors de la mer, on n'a rien à revendre à la Normandie. Mmh. Moi, je suis convaincu qu'on a un capital mémoriel qui est assez exceptionnel, mais qui est sous-valorisé. Mais c'est sans doute de la faute à nous-mêmes. Hein. C'est parce que on ne le met pas toujours en exergue, alors qu'on a un patrimoine exceptionnel, notamment autour du patrimoine militaire. On a quand même été traversé par la frontière, les différentes guerres, etc. C'est la locomotive à Verdun, c'est la locomotive de la Normandie, par exemple. Alors c'est pas la seule, hein, mais les chevaux, par exemple, ça c'est un vrai sujet en matière de développement et d'offres de développement touristique. Il faut permettre d'offrir du vélo, des chevaux, que sais-je encore. Je pense qu'il faut agir sur tous les leviers, c'est ce qu'on essaie de faire. Alors on le fait avec l'office du tourisme, mais même les offices de tourisme, puisqu'on a deux offices de tourisme sur le territoire. On le fait sur le territoire transfrontalier, j'allais dire de la CCHPVA à la T2L, en passant par l'agglomération de Longwy. On le fait de manière transfrontalière, parce que c'est dans ces dimensions-là, on va accueillir un fort de Liège là, dans quelques jours. On le fait toute l'année. On est la première locomotive touristique du territoire. Hein. On va atteindre nos objectifs de dépasser les 8000 visiteurs cette année. Et puis, ça rejaillit sur l'économie du territoire. L'ensemble des actions qui sont menées, sans en opposer aucune à l'autre, y compris dans la complémentarité qu'on peut avoir avec des ouvrages comme Uchini, comme le Musée de la Tige, les Ébaux, ou le Vauban qui participe de ce patrimoine militaire. Donc je pense qu'il faut continuer à capitaliser là-dessus et qu'il faut encourager toutes les initiatives. Madame a été créatrice d'entreprise, comme je l'ai été quand j'étais plus jeune, même à plusieurs reprises d'ailleurs. Je pense qu'il faut aussi encourager la création d'entreprise dans le domaine animal, par exemple, puisque c'est un vrai sujet, qu'il faut le faire dans le domaine économique, qu'il faut multiplier les initiatives chaque fois qu'il peut y en avoir, parce qu'on ne peut pas se contenter du seul Luxembourg. Hein. Si le Luxembourg tousse, on risque de s'enrhumer.
0: Oui, fortement. Probablement. Et Caroline Curé, de son côté, est-ce que ce type de chevauchée ou de randonnée vers d'autres lieux touristiques ou environnementaux de notre bassin, de notre secteur, comme Édouard vient de le dire, c'est très large, on va de Villerue jusqu'à Longuyon en passant par Longwy, est-ce qu'il y aurait des idées en tête dans ce domaine?
2: Oui, par exemple... on a parlé de A5 à Villers-la-Montagne. On a aussi la mine du Cini intéressée qui pourrait aussi accueillir les chevaux lors de la visite. Et justement, je profite de l'antenne pour demander à chaque personne qui pourrait être intéressée en ayant la possibilité d'accueil des chevaux, parce que ça, c'est quand même primordial, avoir si possible de l'ombre et de la place pour pouvoir créer des paddocks comme ils l'ont fait au fort de Fermont. Maintenant c'est le temps. comme on l'a dit précédemment, il faut bosser pour découvrir et reconnaître les itinéraires entre chaque point d'intérêt.
0: D'accord. Alors, les crins du PIO, comment on peut les retrouver? Comment on peut vous contacter? Site internet, page Facebook, etc. Tout ça existe, je suppose.
2: J'ai encore beaucoup de travail à créer au niveau communication. Et en tout cas, sur Facebook, oui, on peut trouver en tapant les crins du PIO ou Caroline Curé. C'est ce que j'arrive, en tout cas, à dynamiser régulièrement. Ma page internet est en latence pour le moment.
0: Très bien. Eh bien, moi, j'ai fait le tour de mes questions. Notre principal invité, je pense qu'Edouard ne nous en voudra pas de considérer que Caroline Curé était ce matin notre principal invité, puisqu'il est venu il y a une dizaine de jours comme invité principal. Est-ce que Caroline a quelque chose à ajouter éventuellement, un sujet qu'elle voudrait aborder en plus, ou une question que je n'aurais pas posée?
2: Oui, je pense qu'on a fait le tour.
3: On a fait le tour, c'est parfait.
2: En tout cas, encore une fois, n'hésitez pas à proposer vos lieux d'accueil et même également de la possibilité de gîte pour pouvoir proposer des points des nuitées et qu'on puisse vraiment développer jusqu'à la Meuse ou même la Moselle pour pouvoir faire de vraies boucles d'itinéraires. Moi, j'appelle ça des passerelles vertes ou des itinéraires touristiques lents parce qu'on va prendre le temps vraiment à la reconnexion à la nature et à prendre un peu plus de nos belles terres locales.
0: Le tourisme peut certainement être un point d'appui important pour notre beau bassin, notre agglomération, enfin même au-delà de l'agglomération, pour le PIO, je pense, et ça mériterait que tout ça soit développé. C'est un avis tout à fait personnel que je me permets d'avancer. En tout cas, merci d'être venu à notre micro ce matin.
2: Merci à vous.
0: À tous les deux. Merci. Et puis, on a demandé à Caroline de choisir une chanson de fin. Alors, on le prononce en français ou en anglais?
2: Allez-y, le 4. Faites-vous plaisir.
0: 4 non blondes ou fort non blondes. La chanson, c'est What's Up, voilà, et qu'on va diffuser tout de suite. Et merci de votre présence et bonne journée à vous.
2: Merci, bonne journée.

0: Voilà, fort non blonde ou quatre non blondes. What's up? C'était le choix de Caroline Curé de l'écurie Les Crins du PIO ce matin sur Radio Aria. Eh bien, on vient tout de suite à la revue de presse de ce week-end. Oh, oui, alors, effectivement, on rapproche le micro. Voilà. Donc, on vient à la revue de presse de ce week-end, samedi, dimanche, lundi. Il y a beaucoup de choses à dire.
1: Les balades de chiens de frontalier, on le vend en poupe. Adeline Tirol est éducatrice comportementaliste canin à Bagneux et en 2012, elle lance des services de promenade et de garde à domicile de chiens. Et en 2026, cette activité marche fort. Elle balade près de 15 chiens par jour, dont les propriétaires sont majoritairement des frontaliers. Mais désormais, elle balade 40 chiens réguliers, soit le matin, soit l'après-midi. Et j'aime beaucoup ce qu'elle dit. Je suis un peu une crèche à domicile et ça me plaît vraiment. Voilà.
0: D'accord. Encore un sujet à traiter dans la matinale, voilà. Bien entendu.
1: Alors, à Saône, les consultations médicales pour les personnes fragiles des samedis. Afin de faciliter l'accès aux soins des habitants les plus vulnérables, la commune de Saône met en place un nouveau dispositif médical à compter de ce samedi 12 septembre. Un médecin assurera des permanences au cabinet infirmier de la commune un samedi sur deux de 9h à 12h. Donc les prises de rendez-vous, c'est au 09 78 27 11 04.
0: Bonne initiative.
1: Alors, dimanche, un nouveau réseau de fibres optiques arrive dans 7 communes. Lancé au deuxième trimestre 2024, le chantier du réseau de fibres optiques Debicom 2000 touche à sa fin dans les 7 communes concernées. Les premiers branchements commenceront à Saône et dès ce lundi 14 septembre, donc aujourd'hui, la société Circeb va entrer en contact avec ses habitants afin d'organiser les raccords rue-domicile.
0: Très bien.
1: Alors, les 7 communes sont concernées, Saône, Lons-la-Ville, Tiercelet, Ussigny, Godebranche, Aucourt-Moulaine, Mexy et Mont-Saint-Martin. Mmh. Voilà.
0: Et également Tille-et-Villerue en possibilité, même si Tille-et-Villerue, en ce qui concerne la fibre, avait devancé l'implantation de la fibre en passant directement avec Orange. Je crois que c'est précisé dans l'article. On essayera de recevoir ou le président ou le directeur de Rive 54 au micro de Radio Aria pour venir nous parler de tout ça. Ensuite,
1: Les ateliers Bien Habiter prendront place ce mercredi. Bien habiter son logement, c'est aussi apprendre à mieux vivre dans son environnement et c'est autour de cette idée que les ateliers Bien Habiter reviennent pour une troisième édition à Longwy le mercredi 16 septembre. Porté par Batigère Habitat et l'association AMLI, qui est l'accompagnement, le mieux-être et le logement des isolés, en partenariat avec la ville de Longwy, le rendez-vous a trouvé sa place dans le paysage local. Son principe reste inchangé, réunir habitants, associations et acteurs du territoire autour d'animations gratuites permettant de s'informer tout en passant un moment convivial. Alors, les ateliers Bien Habiter seront, ce sera mercredi 16 septembre de 14h à 17h, avenue du 8 mai 45 à Longwy. Alors, le parcours rose du PIO revient le 11 octobre, le mois d'octobre approche, eh oui, et avec lui le retour des manifestations organisées dans le cadre d'Octobre Rose. Dans le PIO, le parcours rose s'apprête à réunir une nouvelle fois habitants, associations, bénévoles et familles autour d'une même cause, la lutte contre le cancer. La participation sera de 3 euros minimum au profit de la lutte contre le cancer, une contribution volontaire qui permet à chacun de prendre part à cette mobilisation collective. Alors la 11e édition aura lieu depuis le passage de relais entre la ville de Mont-Saint-Martin et la commune de Aucourt-Moulaine. Le comité de pilotage et les commissions travaillent à la préparation de cette nouvelle édition. Voilà, donc nous passons au journal d'aujourd'hui. Ah, ben ils étaient hier nombreux, hein.
0: Oui, semble-t-il, oui.
1: Allons, oui, Outraille. Ils étaient près de 1600 participants.
0: Et le temps était de la partie.
1: Aussi. La 10e édition du Trail Urbain de Longwy s'est déroulée dimanche 13 septembre. Cette épreuve a été organisée par le club d'athlétisme phare de Longwy et pour cette date anniversaire, près de 1600 sportifs étaient sur la ligne de départ pour les trois plus importantes courses. Un seul mot d'ordre, l'envie de se surpasser. Eh ben voilà. Alors, un très bel hommage sera rendu au chanteur Slimane Azem au Parc des Récollets. J'aime beaucoup. Poète et chanteur kabyle, sidérurgiste et longobitien, Slimane Azem demeure une figure majeure de la culture kabyle et un homme profondément attaché à Longwy. Un hommage lui sera rendu le vendredi 18 septembre à 18h à l'entrée du Parc des Récollets, côté avenue Foch à Longwy. À cette occasion, trois plaques commémoratives seront dévoilées au sein du Parc des Récollets, dont l'allée centrale porte déjà le nom de Slimane Azem, et grâce aussi à Boris Maxent.
0: Qui est à l'origine de ce...
1: Oui,
0: en
1: témoignage de la reconnaissance et de l'attachement que notre ville lui porte.
0: C'est la commune qui a l'initiative
1: oui,
0: de...
1: Oui, oui, oui, tout à fait.
0: Très bien.
1: Oui, oui, sous l'emprise de Boris.
0: D'accord.
1: Cette cérémonie sera suivie d'une conférence animée par Youssef Nassib, biographe de Slimane Azem. Il reviendra notamment sur les liens historiques et culturels entre la France et l'Algérie, le parcours, la vie et l'engagement de Slimane Azem, le contexte politique de son époque, notamment la question des harkis, eh oui, son œuvre musicale, son influence et l'héritage culturel qu'il nous a laissé. Un moment de mémoire, de culture et de transmission pour rendre hommage à un artiste dont la voix et les mots continuent de résonner bien au-delà de son époque, ce qui est vrai.
0: On poursuit, Dom.
1: À Reon, de l'activité physique adaptée pour l'association Phoenix. Donc, cette association propose des activités physiques adaptées aux personnes de 60 ans et plus. Phoenix mérite d'être connue car derrière les séances de gym douce se cache une histoire de plus de 20 ans. Voilà, donc les inscriptions se font directement auprès de Clara le mercredi matin, avant ou après les séances.
0: Ok.
1: Voilà.
0: Une petite précision dans la revue de presse, je rajouterai que samedi a été élue Miss Lorraine. C'est Léane Froment qui a été originaire de Meurthe-et-Moselle qui a été élue Miss Lorraine 2026 en précisant que la deuxième dauphine, c'est Chloé Ponson que nous avions reçue à ce même micro il y a déjà quelques temps, qui avait été élue, qui était venue nous faire part de son titre de Miss Saillange 2026, sa candidature à Miss Lorraine. Eh bien, elle a terminé troisième et est deuxième dauphine. Bravo Chloé. La météo.
1: Alors le temps sec. Ce lundi, les pressions remontent, ce qui aura tendance à favoriser la présence de grisailles ou de brouillard. On s'en est rendu compte ce matin, pour la matinée sur l'ensemble de la région. Le mercure sera très doux, presque chaud, malgré les nuages. Donc, il fait 14 ce matin et il fera 24 cet après-midi. Demain, 14 le matin et 28 l'après-midi. Ça remonte un petit peu.
0: Ok.
1: Voilà.
0: L'heure est bien avancée. On va passer à quelques dates anniversaires d'un 14 septembre. D'abord pour dire qu'aujourd'hui, c'est la Sainte-Croix. Très bien. Et on dit à la Sainte-Croix, cueille tes pommes et gaule tes noix. Parfait. Un événement d'un 14 septembre 1959, Jacques Brel enregistre cette chanson.

0: Paris.
1: Tout le monde a reconnu la valse à mille temps. C'était un 14 septembre 1959, enregistré par Jacques Brel. Un décès, on démarre par les décès, ensuite après les événements, 1985, pardon, le décès de Cotty Williams. Enfin, Cotty Williams, c'est son nom d'artiste, c'est Charles Melvin, dit Cotty Williams, trompettiste américain qui a fait partie de l'orchestre de Duke Ellington de 1929 à 1940. On écoute quelques notes du concerto for Cotty.

Voilà, Cootie Williams, également un autre décès du 14 septembre, j'ai du mal ce matin. En 2009, c'est le décès de Patrick Swayze à Los Angeles, en Californie, acteur, danseur, chanteur et même producteur américain. On se souvient notamment de son rôle dans Ghost, avec, j'ai plus son nom en tête. C'est un film qui fait pleurer. Et son rôle également dans Dirty Dancing, dont on écoute la fin de la bande originale, que vous allez reconnaître.

0: Voilà, Dirty Dancing. Je vais pas plus loin parce que j'ai peur que Dom vienne se jeter dans mes bras. En arrivant vers la fin de la chanson.
1: Il est arrivé.
0: Ça me revient Ghost, c'est Patrick Swayze et Demi Moore dans Ghost, bien entendu. Voilà, la mémoire me fait un peu défaut ce matin aussi. Les naissances d'un 14 septembre, eh bien, en 1956, c'est la naissance de Ghislaine Roussel, dite Nathalie Roussel, actrice et chanteuse française, mais surtout actrice, et notamment elle a joué le rôle d'Augustine dans La gloire de mon père et Le château de ma mère, l'histoire de Marcel Pagnol. On écoute la valse d'Augustine de ces mêmes films.

Voilà, donc c'est Nathalie Roussel qui est née un 14 septembre. Également, en 14 septembre 1966, la naissance de Alberto Diaz Gutiérrez, dit Alberto Corda, photographe cubain. On lui doit le célèbre portrait d'Ernesto Che Guevara qui traînait dans la chambre, par exemple dans ma chambre d'adolescent, de beaucoup d'adolescents ou d'adolescentes. Eh bien, on va écouter, pour se souvenir du Che, on va écouter hasta siempre comandante Che Guevara.

Voilà, et en 1983, c'est le décès d'Amy Winehouse à Londres, en Angleterre, célèbre chanteuse britannique de soul, R&B, jazz, doo-wop. Amy Winehouse, une carrière et une vie assez particulière. En souvenir de Amy Winehouse, qui est décédée depuis, on écoute Rehab.

Et on termine avec deux naissances d'un 14 septembre 1996, les deux d'ailleurs en 1993, la naissance de Stéphane von Lohn, dit Stéphane, à Genève, auteur, compositrice et interprète suisse, je dis bien compositrice et auteur avec un E. Stéphane, c'est le prénom masculin, mais c'est aussi son nom de scène. Voilà, et on écoute Ma chérie, vous allez reconnaître.

Voilà, donc Stéphane, auteur, compositrice et interprète suisse en 1996. Donc également la naissance de Mathilde, alors je sais pas comment on prononce, Gerner, mais en tout cas c'est Oshi à Versailles, auteur, compositrice, interprète française, dont on écoute ce titre très connu aussi.

11h. Notre invité s'est excusé, ne pourra pas venir ce matin, et pour des raisons d'organisation interne, nous annulons cette Aria Sport Transfrontalier aujourd'hui à 11h. Ce n'est que partie remise, nous nous retrouverons lundi prochain. Je pense aussi que nous retrouverons l'invité prévu aujourd'hui un lundi prochain également. Nous attendons confirmation d'une date de report. Sinon, à 12h, il y aura la rediffusion en intégralité de cette matinale du 14 septembre et la rediffusion de nos invités à 17h, qui était donc Caroline Curé, la gérante de l'écurie, la pension équestre Les Crins du Payot, qui était accompagnée d'Edouard Jacques, le président des Amis du Fort de Fermont, où il y a une collaboration entre les deux, mais nous avons essentiellement parlé, bien entendu, de la pension équestre qui est installée à Chénières. À 19h, on rappelle que maintenant c'est 19h, c'est la bouteille de jazz avec émission autour du jazz présentée par Yves Godot, la 516e, et cette semaine, c'est une suite du retour sur la carrière de Sonny Rollins, dont on écoute quelques notes.

0: Pardon, je crois que j'ai dit de 19h. Non, c'est 18h. 18h, la bouteille de jazz ce soir. L'émission d'Yves Godeau, à qui nous souhaitons une bonne installation dans sa nouvelle ville, qui est un peu plus au sud du département de la Meurthe-et-Moselle. Voilà, mais qui est toujours actif, on le voit, puisque c'est sa 516e émission sur Radio Aria. Et à la suite, à 19h, il y aura une musique jazz en continu. Et bien entendu, vous retrouverez après ceci le flux musical de notre radio. Demain, la matinale, je serai présent avec Dom et encore avec Hugues à la technique, que nous souhaitons vraiment beaucoup, que nous remercions vraiment beaucoup pour sa disponibilité. Nous recevrons Marie Mucher, qui est chargée de communication à l'Arche de Villerue, qui viendra nous parler de la nouvelle saison de l'Arche. C'est demain à 9h30 jusqu'à 10h30 dans la matinale. Voilà, nous arrivons au bout de cette matinale du lundi 14 septembre, donc pas d'émission sport aujourd'hui exceptionnellement. Et bien, nous allons conclure notre matinale avec une nouvelle chanson d'Angèle qui s'appelle Une seule vie. On vous souhaite une bonne journée,
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Country & Co, bonsoir à toutes et à tous. Country & Co, votre rendez-vous country music sur Radio Aria 99.6. Dorénavant le jeudi entre 18h et 19h. Rediffusion le lundi entre 14h et 15h. Country & Co, pendant une heure, le meilleur de la musique country, bluegrass, country rock, americana et country alternative. Tout de suite, le menu de ce soir. Pas d'album nouveauté cette semaine dans Country & Co, mais nous irons à la découverte de Laurent Englebert, artiste de la région, qui nous parlera de la genèse de ses enregistrements dans le mythique studio Sun Record de Memphis dans le Tennessee. Séquence bluegrass de ce soir sera illustrée par une nouveauté avec Jael Roberts. Enfin, nous irons faire un tour le 10 septembre 1994 pour la séquence rétro, puisque c'était Trisha Yearwood qui était numéro 1 dans les charts country avec X's and O's. Et l'on ouvre l'émission de ce soir avec une nouveauté, Brandon Flowers et Plans.

Dans l'ordre, il y avait Crazy Sometimes avec Gillian Hudson et à l'instant Delta Home, un titre de rock sudiste du groupe American Blonde, un groupe originaire du Mississippi, articulé autour des sœurs Morris, Natalia et Tinka.

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1: La séquence bluegrass de cette semaine est consacrée à Jael Roberts, une artiste que je vous ai déjà programmée il y a quelques semaines de cela. Ce soir, elle interprète une ballade de tendance folk, Memories of the Moon.

Memories of the Moon, c'était Jael Roberts pour la séquence Bluegrass de cette semaine. On va rester dans des ambiances acoustiques avec Dan Seals en duo avec Luke Bryan et le superbe Everything That Glitters, It's Not Gold.

À l'instant, c'était Brock Davis avec Till the Morning Comes, extrait de Nothing Lasts Forever. Juste avant, Dan Seals en duo avec Luke Bryan, Everything That Glitters Is Not Gold. C'est tiré de l'album Dan Seals and Friends, The Last Duet, qui vient tout juste de sortir. Dan Seals qui nous a quittés le 25 mars 2009.

La séquence rétro de cette semaine nous emmène le 10 septembre 1994. Trisha Yearwood était numéro 1 pendant 2 semaines consécutives dans les charts country avec X's and O's, An American Girl, titre extrait de l'album Thinking About You. C'est la séquence rétro de cette semaine.

0: Exes and O's, an American Girl, ça fait du bien de réécouter Trisha Yearwood, qui était numéro 1 le 10 septembre 1994. C'était notre séquence rétro du jour. Place à présent à l'interview de Laurent Englebert, artiste local, qui a réalisé son rêve d'enregistrer chez Sun Records à Memphis, dans le Tennessee.
1: Ce soir, dans Country & Co, je reçois Laurent Englebert, musicien bien connu du bassin de Louis. Bonjour Laurent, et également Isabel Mahad.
2: Vicentio, oui, voilà. Oui, voilà. Maintenant, j'utilise plutôt, effectivement, hein, c'était Mahad, mais maintenant, j'utilise plutôt Vicentio, qui est mon nom de jeune fille. Voilà, donc c'est ex-Mahad.
1: Voilà. Voilà.
3: Ex-Mahad.
1: Laurent, est-ce que tu peux déjà nous raconter ton parcours musical?
3: Ah, mon parcours musical, il commence déjà à ma plus tendre enfance. Donc, à 13 ans, j'ai commencé la batterie, en fait. Ensuite, à 16 ans, j'ai fait connaissance avec des musiciens ici du PIO, donc notamment Fabrice Mutley, qui tenait la boulangerie, pâtisserie ici à Longueuil. Et j'ai fait partie d'un groupe qui s'appelait Nothing. Je pense que pour les plus vieux, ils s'en souviendront.
1: Quel style de musique, le
3: C'était
1: groupe?
3: Pop-rock.
1: Oui.
3: Bon, c'était plus dans la New Wave, des années Cure. Ouais. Voilà, on était plus dans... Bon, notamment, en plus, ils chantaient beaucoup en anglais. Donc, on a fait quand même pas mal de concerts. J'ai fait le Midem en 93, j'ai fait l'UNESCO à Paris. On a quand même vraiment bien tourné. Ensuite, donc, il y a le service militaire. Après le service militaire, on s'était un peu quitté de vue, hein, un peu quitté des yeux. Donc, Fabrice était parti à Nancy faire des études. Et puis après, moi, je suis reparti en Belgique. Je suis parti en Belgique pendant une vingtaine d'années. Et pendant ce laps de temps, je composais un peu à la maison. Bon, après, il y a eu les enfants, c'était un peu moins évident. Et puis, en fait, ça fait maintenant à peu près 5-6 ans que...
2: Depuis 2019.
3: Ouais, 2019, ouais. Isabelle connaît très bien les dates.
2: Ouais, depuis 2019.
3: Que je compose des chansons, je fais tout ça à la maison. Donc, j'ai un studio à la maison qui me permet, un peu comme tout le monde aujourd'hui, comme ils font tous, hein, de pouvoir écrire des chansons. Donc, il y a la batterie, le piano, la basse, la guitare...
1: Tu joues de tous les instruments?
3: Je fais de tout, en fait. Hein. Donc, sur les chansons qu'on entend, qui sont sur YouTube ou sur Spotify. Bon, j'ai aussi des comptes sur Spotify, tout ça. En fait, c'est moi qui fais tout, en fait. Je compose tout de A à Z, en fait, je fais tout. Bon, je suis un peu aidé par un clavier MIDI qui, eux, fait des trompettes, enfin, des trucs que je ne peux pas faire parce que je ne peux pas tout jouer non plus. Mais sinon, guitare, basse, batterie, piano, c'est moi qui fais tout, ouais.
1: Avant de passer à la genèse de titres enregistrés dans les célèbres studios Sun de Memphis dans le Tennessee, on va t'écouter avec Me poser enfin.
3: Merci.

0: posé enfin Laurent Aglebert à titre enregistré dans les studios Sun de Memphis dans le Tennessee. Alors petit rappel, les studios Sun, c'est studio mythique dans l'histoire de la musique.
1: Oui, carrément. Quand tu arrives sur place, il y a une espèce d'émotion qui se dégage. Il y a eu quand même Johnny Cash, Ike Turner, Jerry Lewis. Et j'en cite encore d'autres.
2: Et surtout Elvis.
1: Elvis Presley, voilà. Elvis. Évidemment. Donc il y a une atmosphère en fait qui règne, qui est assez lourde en fait, parce qu'on voit bien que c'est un studio professionnel. En plus, pour la première fois que j'enregistre dans un studio, il fallait que j'aille là-bas. Donc,
0: mais comment est venue cette idée d'aller enregistrer chez Sun et quelles sont les difficultés rencontrées pour louer le studio?
1: Alors ça, c'est plutôt Isabelle en fait qui s'en est occupée, parce que bon, moi comme je travaille en fait, hein, je peux pas faire tout en même temps, donc Isabelle a pris le temps de contacter.
2: Alors, tout simplement, c'est parti du fait que nous allions à Memphis, donc nous allions faire un petit séjour à Memphis, et aujourd'hui les studios enregistrent assez peu, mais ils enregistrent encore quelques vedettes. C'est surtout un musée aujourd'hui, donc on va visiter. Mais je me suis dit, mais si certaines vedettes peuvent enregistrer, peut-être qu'il est possible et qu'on peut enregistrer. Et donc je suis allée au culot, j'ai envoyé un mail au studio. Et effectivement, donc la directrice qui s'appelait Lydia Fletcher m'a répondu. Et on a ainsi booké une session d'enregistrement, donc de 3 heures d'enregistrement chez Sun. Donc même si c'est un musée jusqu'à 17h, au-delà de 17h, donc à 19h, il est possible effectivement encore d'enregistrer.
0: Et comment ça se passe l'enregistrement? Il y avait des musiciens à disposition, ou tu étais arrivé avec une bande avec ta section rythmique déjà enregistrée, ouais. Et est-ce que tu avais des instruments aussi à disposition?
1: Alors donc, pour me poser enfin, j'ai eu la chance de sélectionner moi-même la guitare en fait, qui était sur le rack de guitare à l'intérieur du studio. Et là, sans aucune hésitation, j'ai sauté sur la Gibson de 63, la ES-345. Qui je trouvais qui était vraiment bien. Et l'ampli était d'époque aussi, donc c'était un Fender aussi des années 60. Et voilà, donc ça c'est seulement les instruments que j'ai utilisés donc pour faire la guitare sur mon posé enfin. Et effectivement, j'ai apporté donc une clé avec mes pistes à moi, la batterie, le clavier, les trompettes, tout ça qui a été donc en plus greffé sur la chanson. Donc après l'ingénieur du son
2: Crockett Hall.
1: Voilà, Crockett Hall, qui s'appelait Crockett Hall, en fait, a fait un mix de tout, et puis on est reparti avec notre clé. Et
0: l'enregistrement est un enregistrement en analogique ou ils sont en numérique? Est-ce qu'ils ont gardé encore la partie analogique?
1: Non, ils ont les deux, en fait.
2: Ils ont les deux.
1: Dans le studio, en fait, il y a la partie analogique et la partie numérique. Et là, je pense que c'était du numérique parce qu'il y avait beaucoup de racks, en fait, qui existent aujourd'hui.
2: En fait, je ne sais pas si comment ils font, mais ils utilisent encore une partie, notamment les fameux Ampex, donc une partie des machines qui existaient à l'époque, dans les années 50, à l'époque d'Elvis, et en même temps, tout est connecté avec des cartes modernes, des cartes son modernes, un ordinateur moderne, enfin, je ne citerai pas, la marque, mais effectivement, ils ont du matériel très moderne, mais ils continuent à utiliser aussi du matériel encore très ancien, qui date des années 50, probablement pour retrouver ce son Sun, qui est vraiment très typique.
0: Et comment ça se passe quand on se retrouve au milieu de ce studio? Je disais un studio mythique. J'avais lu il y a quelques années un bouquin d'Antoine de Caunes qui racontait quand il était arrivé dans les studios d'Abbey Road. Il s'est assis, il était tétanisé, il pouvait plus bouger parce que c'était un lieu, c'est comme s'il était dans un lieu de culte. Est-ce que tu avais la même sensation?
1: Alors la sensation était intense, évidemment, hein, parce que déjà en plus j'avais jamais fait de studio à la base, et en plus le fait de se retrouver avec le casque, la guitare, tout ce qui était emblématique de l'époque avec le studio, parce qu'on le voit bien derrière le carreau, on voit bien tout ce qui est dans chez Sun en fait. Hein. Et là, on plonge dans un milieu qui est complètement hallucinant. Et,
0: et est-ce qu'à un moment, on se dit effectivement Carl Perkins, Elvis, Johnny Cash, Jerry Lee Lewis sont passés par là, quoi.
1: Ouais, alors à ce moment-là, je pensais pas trop à ça.
2: Oui, oui. Et en plus, il était positionné à un endroit même où Elvis a enregistré That's Alright Mama, et endroit qui a été embrassé par Bob Dylan. Quand Bob Dylan est venu visiter le studio, il a embrassé cet endroit-là au sol, et lui, il était positionné. Alors, je pense que c'est moi qui avais à ce moment-là beaucoup plus d'émotion. Mais une chose sûre, c'est que aussi, nous sommes passés par le parking derrière, alors que les touristes, ils passent par la porte devant. Nous, nous sommes passés par le parking arrière. Et plusieurs mois auparavant, il y avait donc Mick Jagger qui était passé par là. Il y avait Jerry Lee Lewis avant son décès qui était passé par là. Donc, c'était aussi très émouvant de passer par une porte. Et aussi de voir l'arrière, parce que quand on visite le studio en tant que touriste, on voit la partie où Laurent a enregistré, donc où il y a la guitare de Johnny Cash, où il y a le piano où Jerry Lee a joué, où il y a le micro où Elvis a enregistré, que tous les touristes utilisent. Mais la partie arrière, donc le studio d'enregistrement, est fermée au public. Et nous, nous étions là.
0: Et dans le studio, il y a une croix sur le sol où on te dit tu te positionnes là. J'ai une question concernant l'ingénieur du son. C'est quoi sa réaction de voir des Français venir enregistrer chez Sun?
1: Alors, l'ingénieur du son, en fait, j'ai trouvé assez dynamique et assez ouvert et très, très attentif par rapport à ma musique, notamment pour le blues, hein. Quand une fois que j'avais fait les enregistrements des deux chansons, je l'ai quand même surpris en train de taper du pied, en train de hocher de la tête. Je sentais bien qu'il y avait quelque chose qui passait entre ma musique et eux, quoi. Alors, c'était assez exceptionnel. Je pense qu'effectivement il y a dû y avoir quelque chose ce jour-là. Oui.
2: Et en plus, l'ingénieur du son donc était très content d'avoir des Français parce que c'était un grand fan d'Arthur Rimbaud. Ça l'a un petit peu, je pense qu'il était vraiment très heureux d'avoir des Français. Et de ne pas enregistrer, ça c'est ma présentation personnelle, d'enregistrer des choses originales et pas simplement des reprises d'Elvis.
0: Tu as enregistré deux titres là-bas, tu as fait combien de prises pour les deux titres?
1: En fait, on avait plus ou moins 3 heures, en fait, hein. On avait réservé plus ou moins 3 heures le studio. Et en fait, il s'est avéré que je suis allé très vite. Et le problème, c'est qu'en fait, une fois que j'avais fait les deux chansons, il m'a dit, il n'y en a plus d'autres.
0: Ils vous ont remboursé les 2 heures dont vous utilisez?
1: Non, ils ne nous ont pas remboursé les 2 autres, mais par contre, on a eu des petits privilèges un peu VIP sur les accessoires. Et donc, comme il nous restait encore plus d'une heure, on a compensé comme ça. Mais effectivement, en fait, je ne pensais pas que ça pouvait aussi bien se passer. J'étais un peu inquiet quand même, parce que bon, il faut dire qu'on était à l'hôtel Peabody juste avant. Donc, on avait pris une chambre là-bas, donc aussi un hôtel mythique. Hein. Isabelle pourra peut-être aussi le faire.
0: Vous n'étiez pas dans l'hôtel le plus pourri de Memphis, là.
1: Pas
2: non,
1: du tout.
2: Non.
0: Il y a toujours les canards qui descendent.
1: C'est ça.
0: C'est près de l'ascenseur. Hein.
1: Oui, c'est ça, tout à fait, bien sûr.
2: Oui.
1: Et en plus, on venait de visiter la distillerie à Jack Daniel juste avant, donc j'avais pris une petite bouteille au passage. Donc, je m'étais mis un peu quand même dans l'ambiance. Mais c'est avéré que ça a été très, très vite. C'est très, très bien passé. Et je m'en voulais un peu de ne pas avoir préparé plus de chansons, parce que quand il m'a dit « c'est fini », je dis « bah oui », il me dit « ah, bon ».
2: Et il me semble, hein, personnellement, il me semble qu'il y a eu « Me peser enfin », il y a eu trois essais, trois prises. C'était « My Long Way », là, un petit peu plus, je crois, 4, hein, parce que « My Long Way » est en anglais. Et de temps en temps, ça, avec l'anglais,
1: un anglais langobicien. Un anglais langobicien à Memphis, ça passe pas toujours.
0: Voilà l'enchaînement rêvé, puisqu'on va écouter My Long Way, justement.

0: Longuet, Laurent Englebert, titre enregistré dans les studios Sun de Memphis dans le Tennessee au cours d'une... C'était quoi? C'était vos vacances en fait aux États-Unis? Vous étiez resté combien de temps là?
1: Alors nous étions restés 2 semaines et demie quand même. Donc nous avions fait la Elvis Week à Memphis. Ensuite nous sommes partis à Tupelo. Ensuite nous sommes allés, donc nous avions visité en route la distillerie Jack Daniels. Et après nous avons passé plusieurs jours à Nashville. Et enfin retour à Memphis pour enregistrer les chansons. Donc c'était programmé vers la dernière semaine, de manière à pas avoir tout le stress du Elvis Week et de tout le reste, et voilà.
0: Il faut parler de Tupelo, qui est la ville natale d'Elvis.
1: Voilà, qui est la ville où est né Elvis, une ville très très agréable. Et d'ailleurs, à propos de Sun, il y a une anecdote.
2: Ouais.
1: Voilà, donc je laisse la parole à Laurent sur...
2: Alors évidemment, donc une fois à l'hôtel, donc j'avais pas de guitare. C'était un problème, parce que bon, on a voyagé sans guitare. On a pris l'avion sans guitare, on arrivait là-bas sans guitare. Et puis bon, pour être un peu sûr quand même d'arriver au studio avec les mains qui tremblent un peu moins, je me suis dit, il faudrait quand même acheter une guitare. Et puis en fait, Isabelle a eu soudainement une idée. Elle a repensé justement à Elvis Presley, qui quand il était jeune, rêvait d'avoir une guitare. Donc nous sommes allés à Tupelo, à l'endroit exact où Elvis a acheté sa première guitare.
1: Où la maman d'Elvis lui a offert sa
2: maman d'Elvis,
1: a acheté sa première guitare qui Gladys, a lui a offert
0: Gladys,
1: voilà, lui a acheté sa première guitare lorsqu'il avait 11 ans.
2: Voilà
1: donc au Award de Tupelo.
2: Donc me voilà avec une guitare, une folk, hein, donc avec les cordes
0: acier.
2: En acier, voilà. Donc là j'étais content, je pouvais répéter. Et ensuite, une fois que l'enregistrement était fini chez Sun Records, on devait aussi trouver une pochette, enfin un emballage quelconque pour retourner dans l'avion. Et là aussi, une petite anecdote, parce que, en fait, on était un petit peu sur la fin des vacances, donc le budget était un peu restreint, et il nous fallait absolument une housse en dur pour voyager. Et on arrive, avant la fermeture, à 18h05, dans un magasin de piano. Et puis on arrive là, et puis on lui demande s'il avait des housses de guitare. Et alors, du coup, il m'a sorti une housse. Du bas de la pile, en fait, il en avait quelques-unes. Mais alors, c'était une housse qui devait paraître dans un état plus ou moins des années 60. Et à l'intérieur de cette housse, il y avait un médiator de Memphis, en fait. Et du coup, hyper vintage, avec de la moquette bleue dedans, la housse de super rockstar. Alors nous, on aurait bien aimé savoir à qui elle aurait pu appartenir, mais en fait, on n'en l'a jamais su. Mais après, Isabelle, elle a un peu discuté avec le vendeur, et puis je te laisse finir.
1: Oui, effectivement, parce que il nous avait demandé si on voulait quelque chose de neuf ou d'occasion. Nous avons dit, c'est surtout une valeur sentimentale, parce qu'il faut savoir qu'aussi, après la session d'enregistrement, la guitare a été signée par Lydia Fleischer, donc la responsable du studio, et par l'ingénieur du son, donc Rocket Hall. Donc nous lui avons dit que c'était surtout une valeur sentimentale, qu'un étui, puisque c'était plutôt un étui rigide, donc un étui d'occasion, ça nous allait très très bien. Et donc il nous a trouvé ça, et en plus donc on a discuté ensemble, et apparemment il semblerait que sa maman ait assez bien connu Elvis, et qu'elle allait de temps en temps dans les années 70 faire la fête à Graceland avec les petits copains, donc la mafia de Memphis, donc l'entourage d'Elvis que certains peut-être connaissent. Donc c'était très très amusant, on a eu une discussion vraiment très très intéressante, très amusante. Voilà, donc ça c'est encore une anecdote autour de cet enregistrement, autour de Tupelo et de la guitare.
0: Avant de vous libérer, déjà je vous remercie de votre participation. Vous avez envie d'y retourner? Dans un an, ça sera le cinquantenaire du décès d'Elvis Presley. Je pense qu'il y aura du monde à Memphis le 16 août l'année prochaine.
1: Ah oui.
0: Il y a quelque chose de prévu?
1: Moi, oui. J'aimerais y aller. On verra. Parce que actuellement, les États-Unis, ça, c'est devenu un peu compliqué. Mais j'aimerais effectivement, certes, y aller. Nous sommes en contact aussi avec, parce qu'elle est devenue pratiquement mon amie, avec Donna Presley, qui est la cousine, une des cousines germaines d'Elvis. Et effectivement, on a aussi des contacts. Alors peut-être la retrouver aussi à Memphis, comme on l'avait vu déjà en 2017 là-bas, donc ou en 2023 quand nous y sommes allés. Et on la voit aussi de temps en temps, mais voilà.
2: Alors j'aimerais donc juste rajouter un truc. En fait, c'est que dans le livret, donc pour les personnes qui seraient intéressées à acheter le EP, en fait, dans le livret, en fait, il y a un commentaire de Gilbert Montagnier.
1: Oui.
2: Puisqu'en fait, on a eu la chance, en fait, de pouvoir le contacter directement en personne, puisqu'on a eu la chance de pouvoir manger avec lui une fois pour une occasion quelconque. Et donc, il avait donné à Isabelle donc, l'adresse mail. Son adresse mail principale, en fait, personnelle. Et j'ai eu la chance qu'il écoute me poser enfin. Donc, il a écouté les deux titres. Mmh. Et il y a un petit article, en fait, dans le petit fascicule où il parle justement de la chanson, où il dit qu'il y a une très grande émotion. Donc voilà, pour ceux qui seraient intéressés à découvrir le petit volet où il y a les photos de l'enregistrement avec l'ingé son, il y a pas mal de photos, il y a pas mal d'histoires assez intéressantes. Voilà.
0: Isabelle, Laurent, merci beaucoup. On va se quitter en musique avec un petit gars de Liverpool, fan d'Elvis, qui a enregistré « That's All Right ».

Voilà, c'est avec Paul McCartney et That's All Right que se referme ce Country Encore. Avant de vous quitter, je voudrais vous signaler que l'album de Passage à Memphis de Laurent Englebert est disponible à la boulangerie Pecioni, rue de Paris, à Ers-Orange. 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Je vous souhaite une excellente semaine, une excellente soirée. Salut, bye bye.

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0: nous étions formidables.
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1: Caroline Curé, bonjour. Merci d'être à notre micro aujourd'hui. Nous avons invité parce que vous avez eu droit à un article dans le Républicain Lorrain dernièrement au sujet d'un projet assez original dans le domaine équestre. En effet, depuis de nombreuses années, vous êtes passionné par les chevaux, à tel point d'ailleurs que vous en avez fait votre activité professionnelle. Et dans ce cadre, vous développez tout un projet. Alors avant d'en venir à ça, expliquez-nous un petit peu votre parcours. Vous êtes enfant d'agricultrice, si j'ai bien compris.
2: Bonjour, merci pour l'invitation. Non, je ne suis pas fille d'agricultrice. En revanche, effectivement, comme on en a parlé tout à l'heure, les terres agricoles appartenaient à ma famille, en fait, les cousins, tout ça. Donc, il y avait une indivision dessus et il y a 5 ans, j'ai pu les acquérir. Voilà.
1: Alors, avant d'évoquer ce projet, vous évoquez un peu votre parcours. Donc, vous êtes originaire de Longwy, et puis vous avez voulu travailler dans le domaine culturel, mais tout en continuant à avoir une passion pour les chevaux.
2: Voilà, le cheval ne m'a pas lâché, ou je n'ai pas lâché le cheval. En tout cas, c'est une histoire qui continue.
1: Alors, dans le domaine culturel, quelles ont été vos activités?
2: Alors tout d'abord, j'ai commencé en tant que graphiste, donc j'ai une bonne base au niveau de la communication visuelle. Après, je me suis lancée dans les arts du spectacle. J'ai fait beaucoup de spectacles équestres, d'ailleurs, la fauconnerie équestre, des associations quand j'avais 20 ans. Et puis, ben voilà, après, je me suis plutôt tournée vers la professionnalisation dans le monde équin plutôt que dans le monde de la culture.
1: Alors comment vous avez vu venue cette passion pour les chevaux ?
2: À vrai dire, je ne m'en souviens même pas. J'ai l'impression que depuis toute petite, elle était en moi.
1: Et chez vous, il n'y avait pas forcément des chevaux dans la famille. C'est vous qui avez acquis cette passion.
2: Tout à fait.
1: Et donc, cette passion, c'est devenu une activité professionnelle à travers différents centres équestres.
2: Oui, voilà, actuellement. Alors, je me déplace dans les différentes écuries, centres équestres, au Luxembourg, Belgique et France, et je continue de donner des cours.
1: Alors, vous étiez au Luxembourg, mais vous avez souhaité revenir en France, justement, sur des terrains qui appartenaient à votre famille, vous l'avez évoqué, pour développer un projet assez original.
2: Oui, alors la particularité de cette écurie, c'est l'hébergement des chevaux. Donc on héberge les chevaux sur des équipistes, comme on les appelle, pour préserver à la fois la biodiversité de la nature et également les fondamentaux du bien-être équin. Donc on a les 3 F, comme on les appelle. C'est le fourrage, l'apport de fourrage, parce que le cheval mange 60% de son temps. On a également les congénères, il est grégaire, donc il a besoin de contacts sociaux. Et évidemment la liberté de mouvement à travers les équipistes.
1: Alors comment vous est venue cette idée? Au départ vous étiez gérante d'écurie au Luxembourg, donc un peu classique si je puis dire. Et puis, vous avez souhaité développer ce projet original.
2: On va dire semi-classique, parce qu'au tout départ, j'ai pu développer une écurie avec mon compagnon de l'époque du côté français. Et on sortait déjà les chevaux régulièrement au quotidien. Et c'est vrai que ça ne se faisait pas encore régulièrement à l'époque. Dans différentes écuries, on commence à s'en rapprocher hein, pour le bien-être équin. Ensuite, au Luxembourg, effectivement, c'était des box. Je continuais à les sortir chaque jour, plusieurs heures par jour. Et suite à des réaménagements, déjà à cause de ma santé et puis certains problèmes au niveau des inondations, tout ça, on les avait mis, on avait vraiment installé des énormes paddocks, on appelle ça des écuries actives maintenant, comme ça les chevaux aussi, ils ont leur fourrage non-stop et ils peuvent gérer leur mouvement, voilà en gros.
1: Alors le principe d'un centre équestre, c'est qu'il y a des chevaux qui appartiennent au centre, mais il y a aussi des chevaux qui sont mis en pension par des propriétaires.
2: Voilà, alors pour le moment, j'ai juste mon cheval de cœur qui m'accompagne depuis une dizaine d'années. J'ai un projet avec une jeune qui va arriver en février, donc on va faire des ateliers justement particulièrement adaptés pour le travail du jeune cheval. Et effectivement, comme vous le soulignez, ce sont des chevaux de propriétaires qui sont actuellement principalement à mon écurie.

0: Alors, vous avez une formation particulière pour s'occuper de chevaux. Il y a bien sûr des diplômes en équitation, mais vous avez des spécialités assez particulières.
1: Tout à fait. Donc, je me suis spécialisée dans le comportement équin pour justement mieux connaître et mieux m'adapter au cheval, dans le respect du cheval, et également le cheval dans la relation humaine, cheval, c'est aussi important de connaître bien l'humain parce qu'on est quand même la clé de la relation. Et je me suis développée dans l'hypnothérapie, dans la réflexologie plantaire parce que pareil, le physique est important en tant que cavalier puisqu'on est sportif. Enfin, j'ai tout un panel, on va dire, de compétences pour pouvoir avoir un apport holistique dans la relation cheval-cavalier.
0: Oui, on parle même de comportementaliste équin.
1: Voilà, c'est ça. Donc ça s'appelle le BFEE 1 et 2. Donc j'ai le niveau 2. Maintenant, ça a encore changé. Il y a eu une évolution au niveau de la Fédération française d'équitation. Et j'ai travaillé au Haras de la Sense en tant qu'instructrice là-bas. Et je donnais des cours grand public pour justement former les cavaliers et les chevaux à cette relation homme-cheval et un équilibre dans le respect de l'animal.
0: Alors, vous évoquez aussi l'hypnothérapie, c'est assez original dans le domaine de l'équin.
1: Mais oui, comme je l'ai souligné tout à l'heure, l'humain est la clé en fait de la relation, parce qu'on est quand même là, c'est nous qui conditionnons entre guillemets les chevaux, et si le cavalier a des peurs, des traumas ou même des choses qu'il n'arrive pas à faire évoluer malgré le travail et les cours, des fois on va un peu plus loin justement et on travaille sur l'humain. Grâce à l'hypnothérapie, on arrive à adoucir un petit peu les épreuves.
0: Alors, vous parlez même de programmation neuro-linguistique.
1: La PNL, voilà. Je m'en sers aussi, effectivement, dans tout ce qui est travail avec l'humain.
0: Alors, il existe beaucoup de centres équestres à travers le territoire. On pense à Étrier de Morfontaine, on pense à un autre centre qui existe à Chênière. Vous souhaitez développer justement un aspect plutôt particulier.
1: Complètement, en fait. C'est vraiment un aspect holistique. Là, je suis assez excentrée du village. Je tiens à respecter le vivant, en fait, les terres qui nous accueillent, les chevaux aussi. Donc, on va préserver grâce aux équipistes qu'on propose les terres pour pas qu'il y ait de surpâturage, pour qu'il y ait moins de parasites pour les chevaux. On va préserver le rythme biologique des chevaux, un maximum celui de la nature. Donc, on vit, en fait, au rythme de la nature.
0: Alors, c'est un projet complet. Vous êtes installé sur une dizaine d'hectares.
1: Oui, il y a une dizaine d'hectares. Je cultive moi-même le fourrage qu'on propose aux chevaux, donc sans pesticides. On essaye de respecter un maximum les conditions naturelles.
0: Et donc, vous avez un projet, bien sûr, de construction d'équipements pour mieux accueillir les chevaux.
1: Voilà, que ce soit plus des cours cavaliers pour tout ce qui est sport, équitation. Et c'est vrai qu'en Lorraine, c'est pas forcément l'hiver le plus agréable. Donc, on a besoin d'un toit pour pouvoir avoir un peu plus de régularité dans l'équitation.
0: Donc ça nécessite un permis de construire, des aménagements qui sont en cours.
1: Voilà, c'est ça.
0: Et à terme, l'objectif, c'est d'accueillir combien de chevaux?
1: Une douzaine, pas plus.
0: Oui, parce que vous êtes seul à vous occuper de l'équipement.
1: C'est ça. Et puis juste pour le bien-être des humains, des chevaux, je souhaite quelque chose vraiment à petite échelle.
0: Alors, pour vous, l'objectif, c'est un partenariat fort avec les propriétaires.
1: Oui, tout à fait.
0: Il faut que les chevaux qui sont là en pension s'intègrent vraiment à votre projet qu'on pourrait appeler pédagogique.
1: Oui, c'est ça. On peut même parler de philosophie. Quand les personnes viennent, les chevaux ne doivent pas être ferrés au postérieur, idéalement déferrés des quatre membres. Que les propriétaires, on va dire, c'est pas non plus le plus confortable pour. Il n'y a pas le luxe d'avoir un clubhouse chauffé. On va pas doucher son cheval pendant des heures. C'est vraiment quelque chose de cohérent avec ce respect de la nature. On a le confort, on va dire, minimum. On va parler peut-être de décroissance, en fait.
0: Alors, justement, les propriétaires que vous souhaitez accueillir, il faut qu'ils s'intègrent complètement dans cette philosophie.
1: C'est ça, et c'est ça qui fait en fait l'atout de l'écurie, c'est retour à la simplicité et on va dire le luxe du calme, de la nature et du respect du vivant et de l'humain, voilà.
0: Et pour l'instant, vous avez des propriétaires qui sont prêts à vous suivre?
1: Oui, je suis déjà bien entourée, je suis très contente. À ma plus grande surprise, ça s'est fait assez rapidement d'ailleurs.
0: Et donc même si pour l'instant il n'y a pas tous les équipements, il y a des possibilités d'accueil de ces chevaux.
1: Oui, tout à fait. Et les chevaux d'ailleurs, ils sont très bien et je suis ravie de ce qu'ils nous proposent et les cavaliers qui sont sur place aussi.
0: Et actuellement, il y a combien de chevaux qui sont accueillis?
1: On en a 8. En prévision, dans un mois, on en aura 8, voilà.
0: Et les chevaux, je suppose que des propriétaires doivent participer financièrement pour mettre leurs chevaux en pension à cet endroit-là.
1: C'est ça. Ça prend en fait l'hébergement du cheval. On a le fourrage à volonté, donc les infrastructures. On a un rond de longe, une piste, une carrière. On peut pratiquer l'équitation sans toit pour le moment. Et il y a un pack qui comprend donc cet hébergement et l'entraînement du cavalier et du cheval.
0: On peut parler des tarifs?
1: Oui. Alors, c'est 390 euros par mois pour commencer avec le pack de base.
0: Donc, ça veut dire fourrage, ça veut dire qu'on sort le cheval tous les jours?
1: Ben, les chevaux sont justement gèrent leur mouvement. Donc, il y a des abris.
0: Il n'y a pas besoin de les sortir.
1: Il n'y a pas besoin justement de les sortir. C'est dans le respect de leurs besoins fondamentaux. Et les personnes viennent quand elles veulent. Elles ont deux cours par mois ou deux séances de travail pour le cheval.
0: Et si le propriétaire ne peut pas venir, c'est vous qui pouvez prendre en charge les chevaux qui sont mis en pension.
1: Effectivement. Et cet atout d'équipiste, c'est que même si le propriétaire ne peut pas venir tous les jours, le cheval a sa vie réglée, en fait.
0: Oui, et puis il n'est pas seul. Il y a d'autres chevaux qui sont là. Donc je suppose que les chevaux ont aussi une dimension collective.
1: Tout à fait. L'instinct grégaire.
0: Alors, vous parlez aussi d'ateliers collectifs dans votre projet.
1: Quel bel enchaînement, tout à fait, en parlant de cet instinct grégaire et la hiérarchie qu'ils peuvent mettre dans leur groupe. Je propose de l'équi-coaching d'entreprise, également aussi pour le particulier ou les familles, le couple, avec les chevaux. Donc, c'est un bel atout, et le cheval est médiateur pour mieux se connaître, et aussi, c'est une façon de découvrir le cheval à travers soi.
0: Et donc là, vous essayez de solliciter des comités d'entreprise, des entreprises pour venir justement faire des activités de ce type-là chez vous?
1: Oui, c'est bien. D'ailleurs, peut-être que grâce à cette émission, ça pourrait me permettre de me faire connaître dans ce sens-là. Ça serait top.
0: Et alors, tout ça, c'est à Chénière et c'est l'écrin du PIO.
1: C'est ça, l'écrin du PIO, tout à fait.
0: Alors, comment on fait pour vous joindre?
1: Eh bien, soit sur Facebook par Messenger ou WhatsApp. Donc, l'écrin du PIO, on le trouve, il y a une page professionnelle. Et puis, sinon, par téléphone ou WhatsApp, je laisse mon numéro comme ça.
0: Si vous pouvez le donner, oui, bien sûr.
1: Donc, c'est le 07 43 32 88 11.
0: Alors, l'écrin du PIO, l'écrin, c'est en deux mots. Et non pas, enfin, c'est en deux mots, les. Loin crâne, c'est pas L apostrophe écrin.
1: Non, c'était un jeu de mots que je voulais garder parce qu'effectivement, on est comme dans un écrin, dans notre havre de paix.
0: Alors, donc, chez vous, il y aura possibilité d'accueillir 12 chevaux, donc 8 déjà dans quelques jours. Il y a encore de la place pour accueillir d'autres chevaux. Et puis, il y aura effectivement un manège couvert. À quelle échéance?
1: J'espère que pour l'hiver prochain, donc le 2026. Oui, c'est ça. 2026, ça passe vite. Ben, on soit couvert.
0: Oui, parce que c'est un équipement, donc ça veut dire qu'il faut un permis de construire.
1: C'est ça.
0: Il faut respecter un certain nombre de normes.
1: Tout à fait.
0: Et là, c'est dans les tuyaux.
1: C'est ça. Il reste un petit détail à régler et puis ça devrait rouler.
0: Merci Caroline Curé. Donc, on peut vous retrouver à Chénière, soit sur WhatsApp, soit par téléphone. Pour des activités, pension pour les chevaux, équi-coaching et des séances de bien-être aussi, avec le cheval.
1: Avec le cheval, c'est possible.
0: Merci d'être venu à notre micro pour nous présenter ce projet original. Et puis on fait la pause musicale avec le morceau que vous avez choisi.
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Bonjour, bonsoir, vous êtes sur Radio Ariane 99.6 et vous écoutez le magazine numéro 516 de la bouteille de jazz, magazine hebdomadaire autour du jazz présenté par Yves Godon. Deuxième émission de cette 12e saison. Poursuivons ensemble ce petit retour sur la carrière de ce sans doute dernier géant du jazz, décédé ce 25 mai dernier à Woodstock, Sonny Rollins. Alors nous sommes en 1958, comme déjà dit, et il va mettre sa carrière en pause pendant 3 ans. Il va voyager en Inde, travailler le son de son instrument sous le pont Williamsburg à New York. C'est la période où émerge le free jazz et il hésite quant à sa position vis-à-vis de ce mouvement. En 1962, il retourne sur scène, signe un contrat avec RCA Victor et enregistre le disque The Bridge. Ce disque sera un des plus vendus de Sonny Rollins. Sur le disque What's New de 1962, il explore les rythmes latins. Et sur ce disque se trouvait le générique de la célèbre émission de Bernard Pivot, Bouillon de culture, The Night Has a Sunrise Eyes, avec Jim Rule à la guitare, Bob Cranshaw contrebasse et Ben Riley à la batterie, morceau que voilà.

Toujours en 1962, il explore l'avant-garde avec le disque Our Man, où il joue avec les partenaires d'Ornette Coleman, Don Cherry et Billy Higgins. En 1963, il enregistre avec un de ses mentors, Coleman Hawkins, disque Sonny Meets Hawk. Je vous en propose la relecture du standard Just Friends, avec à la basse Henry Grimes, batterie Roy McCurdy, piano Paul Blais, et puis au saxophone ténor, Coleman Hawkins et Sonny Rollins.

Il enregistre avec Elvin Jones en 1966. La même année, il signe la bande son du film Alfie, avec Michael Caine dans le rôle principal. Voici le thème d'Alfie, compo de Sonny Rollins, extrait du disque Sonny Rollins with Orchestra, conducté by Oliver Nelson, Original Music from the Score Alfie, avec au saxophone alto Phil Wood, saxophone baryton Danny Bank, à la contrebasse Walter Booker, batterie Frankie Dunlop, guitare Kenny Burrell, piano Roger Kellaway, saxophone ténor Bob Ashton, Sonny Rollins, trombone J.J. Johnson, Jimmy Cleveland.

Et puis, il va prendre une deuxième retraite, plus longue celle-là, de 1966 à 1972, où il étudie le yoga, la méditation, la philosophie orientale. Il revient donc en 1972 imprégné de R&B, de pop, de funk. Le premier album de ce retour est Next Album, le premier signé chez Milestones. Je vous en propose The Everywhere Calypso, composition de Rollins, avec à la contrebasse Bob Crenshaw, batterie David Lee, percussion et congas Arthur Jenkins, piano George Cables, saxophone ténor bien sûr Sonny Rollins.

Vous êtes toujours sur Radio Aria 99.6 et vous écoutez La Bouteille de Jazz, magazine hebdomadaire autour du jazz. Pour débuter cette 12e saison, et comme promis, un petit retour sur l'immense carrière du saxophoniste Sonny Rollins. Cette nouvelle période, donc chez Milestone Recorder, va de 1972 à 2001, où il va enregistrer, j'ai compté, pas moins de 23 albums en son nom. Durant cette période, le bassiste sera souvent électrique et n'hésitera pas à demander l'aide de claviéristes, synthétiseurs et guitaristes électriques. D'un disque de 1980, No Problem, avec Bobby Broom guitare, Bobby Hutcherson vibraphone, Bob Crenshaw basse électrique et Tony Williams à la batterie, voici le morceau Joyous Lake, compo de Rollins. Et à l'écoute, en effet, on n'a plus la même ambiance que sur Tenor Madness, mais il reste le saxophone de Rollins.

Autre collaboration célèbre cette année-là avec le guitariste Pat Metheny, disque Dream Teams de 1983. Le dernier disque de cette période est Without a Song, The 9 novembre concert. Lors de l'attentat qui survient sur la tour du World Trade Center à New York le 11 septembre 2001, Sonny Rollins est dans son appartement situé à 6 immeubles de la tour qu'il quitte précipitamment en emportant son instrument. Alors qu'un concert était prévu 4 jours après à Boston, Rollins s'interroge sur sa participation. Lucille Rollins, sa femme et sa manager le persuadent de jouer quand même. De ce disque, je vous propose le standard A Nightingale Sang in Berkeley Square. Avec bien sûr Rollins saxophone ténor, Clifton Anderson trombone, Stephen Scott piano, Bob Cranshaw contrebasse, Kimati Dini Zulu percussion, Perry Wilson batterie. Morceau enregistré live au Berkeley Performance Center à Boston le 15 septembre 2001.

Puis, dernière pause, jusqu'à 2006, où il reprend les chemins des studios avec le disque Sony Please sur le label Doxy Records, son propre label. D'un de ses derniers enregistrements, voici le morceau Don't Stop the Carnival, enregistré le 25 juillet 2012 au Palais Longchamp à Marseille, avec à la contrebasse ou à la basse électrique le fidèle Bob Cronshaw, à la batterie Kobe Watkins, guitare Peter Bernstein, percussion Sammy Figueroa, trombone Clifton Anderson. Sans doute un des derniers morceaux enregistrés par Rollins qu'on peut entendre sur le disque Road Shows, volume numéro 3, sorti en 2014.

Voilà, un rapide survol de la carrière des derniers géants du jazz. Il cesse les concerts en 2013 à cause de la fatigue et de problèmes respiratoires. Il meurt à 95 ans le 25 mai 2026 dans sa maison à Woodstock. La semaine prochaine, reprenons un peu donc l'alternance des rubriques. Un guitariste de jazz, ben je vous propose pour commencer cette nouvelle saison, Frank Vignola. Et puis comme nous sommes toujours en 2026, qui est le centenaire de la naissance des dénommés Davis et Coltrane, écoutons un morceau où les deux jouent ensemble. Voici Two Bass Hits, compo de Gillespie et John Lewis, du disque Miles Stones de 1958, avec Cannon Ball, Art Derley, saxophone alto, Paul Chambers, contrebasse, Philly Joe Jones, batterie, Red Garland, piano. Sur ce, je vous dis bonsoir, vous remercie pour votre écoute, et vous dis à la semaine prochaine.

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